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0: Là où je te rejoins, c'est qu'en plus, du coup, comme le terme, il n'est pas forcément approprié, c'est là qu'après les gens s'en servent, genre comme une insulte, ou te réduisent vraiment dans un peu des stéréotypes et tout de ce que ce serait d'être misandre. Alors que oui, tu l'as très bien décrit, en fait, c'est de rejeter tout ce que cette société, elle inculque aux hommes et tout. Donc oui,
1: là où les femmes sont hyper essentialisées dans la misogynie, quoi. Mmh. Elles sont pro, enfin, c'est des femmes, quoi. Elles ne peuvent pas dépasser leurs conditions de femmes.
0: Ouais.
1: Voilà.
2: D'accord. Oui.
3: Et je peux me permettre, c'est vrai que ce terme amène un petit peu à des situations humoristiques où les hommes qu'on ne juge pas problématiques sont considérés comme des femmes. Par exemple, mon copain, toutes mes copines me disent non, toi tu es une femme. Parce qu'il n'est pas problématique comme un homme. Et du coup, ça amène des situations un peu humoristiques comme ça. Mais voilà.
2: Ah, j'avais pas connaissance de cette femme. Oui, d'accord. Ça, c'est très clair. J'apprends avec vous. J'adore. D'accord. Donc, on cherche à inventer un mot qui serait. Qui remplacerait misandre ou misandrie et qui permettrait de dénoncer l'éducation que certaines personnes donnent. Finalement. Que la société. Transmet aux hommes avec un Z de façon à leur faire prendre conscience que on aspire à être traité de la même façon et à ne pas avoir des stéréotypes qu'on peut. Enfin, on va pas faire le catalogue des stéréotypes actuels parce qu'il y en a.
1: Ou non.
2: Il y en a énormément. Mais c'est intéressant de.
1: Et finalement, c'est un peu la définition du féminisme, là, pour l'instant, qu'on se fait.
2: D'accord.
1: Critiquer le système social et structurel qui pousse les hommes à adopter certains comportements.
2: C'est vrai, on était en train de réinventer la.
1: On est en train d'inventer le féminisme, là.
2: Oui, mais à partir du mot misandrie, c'est intéressant de voir qu'on retombe sur nos pieds, quelque part.
0: Oui, clairement, parce qu'en vrai, la misandrie, maintenant, je pense c'est juste vu comme une version limite plus extrême du féminisme.
1: Il y a plein de féministes radicales qui se revendiquent comme misandres. Et en fait, quand tu creuses, tu vois que ces femmes fréquentent des hommes et tout. C'est pas forcément le cliché de la lesbienne qui fréquente aucun homme. Et c'est parce qu'il y a quelque chose de beaucoup plus tempéré que la misogynie, tout simplement, quoi. Il y a une réflexion derrière. La misogynie, c'est vraiment détester les femmes pour ce qu'elles sont, quoi. Mm. Et naturaliser tout leur comportement. Voilà. Ouais.
2: Et puis j'ai adoré discuter avec vous parce que pour une fois, c'est vous qui avez beaucoup plus parlé que moi et j'apprends de toutes vos expériences. Merci à toutes les trois, Clara, Lou et Marie. 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Merci à François Berchenko à la réalisation. À bientôt.
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bonjour, bienvenue sur Un Poil Critique sur Campus FM. Avant de commencer l'émission d'aujourd'hui, nous souhaitions dire un dernier au revoir à notre camarade Jean-Benoît Maybeck, qui le mois dernier encore était avec nous en studio en train d'enregistrer une émission. En 2021, Maybeck a été un de nos tout premiers intervenants aux conférences du Rasoir Doc en animant une soirée autour de la biodynamie en lien avec sa bande dessinée en trois tomes Cosmo Bacchus. Vous l'avez compris, J.B. Maybeck était un auteur de bande dessinée. Il a créé le premier site de notre association, il a été un camarade de choix. Outre ses compétences nombreuses, J.B. était surtout quelqu'un avec qui on aimait passer du temps, quelqu'un de gentil, de sympathique. Il s'est engagé auprès des plus dominés avec humilité. Aujourd'hui, Jean-Benoît Maybeck n'est plus. Donc, on est à nouveau aujourd'hui dans le studio où on l'a accueilli pour une nouvelle émission où on va probablement apprendre des choses très intéressantes dans la bonne humeur avec un invité qu'on a découvert grâce à sa chaîne Skepticon. On va probablement rigoler même, mais on pense quand même à lui et à sa famille.

0: à toutes et tous. Vous êtes bien sur Campus FM en train d'écouter un poil critique, l'émission du Rasoir Doc, association de promotion d'esprit critique sur Toulouse. Nous enregistrons cette émission le 26 avril et nous vivons dans un pays où la police et le ministère de l'Intérieur mettent sur écoute, pistent, mettent en garde à vue une députée de l'opposition sans nul autre motif que c'est une députée de l'opposition. Est-ce que ça craint ? Bref,
1: on parle de quoi aujourd'hui ?
0: Eh bien justement, on va parler de la police, mais pas que. On va évidemment parler d'esprit critique, de gilets jaunes, de Didier Raoult et peut-être et surtout d'antifascisme. Programme merveilleux et dense. Notre invité a pris part au mouvement contestataire des gilets jaunes. Pour celles et ceux qui vivaient dans une grotte ou qui ne connaissent pas ce truc pour toute autre raison, voici un bref rappel. Les Gilets jaunes sont un mouvement protestataire dont la première manifestation a eu lieu le 17 novembre 2018. C'est un mouvement de grande ampleur, horizontal, sans chef, dont le point de départ a été l'augmentation du prix du carburant, mais qui a été bien plus loin. Dans ce mouvement, on a réfléchi à la démocratie, à la politique. Le mouvement a servi, bien malgré lui, à mettre en lumière les violences policières, de les montrer à la télé, tant et si bien qu'Amnesty International s'est inquiété de cette répression policière, alors que certains et certaines continuent à la subir au quotidien. Pendant le Covid, notre invité vulgarise ce qu'est un virus, un vaccin, dénonce les méthodes douteuses d'un certain Didier Raoult. En même temps, le mec a un doctorat en biologie moléculaire. Je ne suis pas sûre de savoir vraiment ce que c'est. Et il enseigne en lycée pro. C'est donc un collègue. Après tant de suspense, je ne vais toujours pas vous dévoiler son nom. Moi ! Avant, je vais vous présenter, comme d'habitude, mes copaines qui animent avec moi. Donc nous avons Aurélien, amateur de philo.
2: Par exemple.
0: Ok. Pascal, avec toujours ses petits kinks autour de l'histoire des Qatars et du métal.
3: Ouais, on a sorti un article sur le site du Rasoir Doc comme quoi loup bouillé, c'est pas un chant cathare et on a mis du métal dessus. Allez voir rasoirdoc.org.
0: N'est-ce pas ? Et enfin moi-même, absolument fan des carnets d'apothicaire et de mon chat. Il est temps de vous dévoiler notre invité du mois, roulement de tambour silencieux. Alexander Samuel.
4: Ouais.
3: Bonjour Alexander. Comment ça va ?
4: Ça va très bien, merci de me recevoir, c'est super sympa.
3: Avec plaisir. Alors l'intro est un peu longue, là elle continue. Dans la sphère esprit critique toulousaine, pas mal de gens t'ont découvert donc grâce aux entretiens que t'as donné, longs entretiens avec le camarade JB Maybeck sur sa chaîne Peertube et sur sa chaîne Twitch. Hein. Et où tu parlais de ton expérience en tant qu'antifasciste dans le milieu du black metal, de ton travail militant autour de la fraude scientifique et de ton autre travail militant à propos du contenu des gaz lacrymogènes utilisés par la police française. Comme on n'a qu'une heure, on t'a demandé de choisir un de ces trois sujets. Et tu as catégoriquement refusé. Donc on va parler des trois brièvement. Et on essaie de donner des pistes aux auditeurs et auditrices pour que les gens puissent aller un peu plus loin à chaque fois. Voilà, on va faire à peu près 20 minutes sur chaque sujet. Est-ce que t'en as un par lequel tu veux qu'on commence ?
4: Je refuse catégoriquement. Non. En fait, c'était pas si catégorique quand même.
3: Non,
4: espèce
3: non,
4: de désinformateur.
3: Non, si
4: mais avait... c'est vrai que c'est intéressant de découvrir. C'est plus sympa de parler un peu de tout. Je pense que si j'y vais chronologiquement, je pourrais peut-être commencer par le black metal.
3: Parce que c'est un peu là que j'ai commencé. Ouais. Vas-y, hein, tu t'intéresses depuis combien de temps tu t'y es mis sur le tard ou t'as découvert ado ou plutôt comme beaucoup de métalleuses et métalleux?
4: Ouais, j'ai commencé très tôt. J'étais un peu au collège, il y avait un peu de harcèlement scolaire autour de moi, c'était un peu difficile et je pense qu'il y a beaucoup de monde qui, en tout cas je connais ça dans le milieu métal, quand on discute, qui s'est réfugié dans la musique et dans ce type de musique particulièrement.
3: La fameuse violence cathartique.
4: Exactement. Mais en fait, surtout, moi, j'étais dans une école collège catho privée.
3: Ah, okay.
4: Et donc, du coup, être là-dedans et dire tout d'un coup, je suis athée, c'est un peu mal passé.
3: Quand t'écoutes mal passé. Quand t'écoutes déicide, quoi.
4: Ouais, c'est ça. Et donc, le métal, ça m'a fait

0: des populations qui vont avoir tendance à se sédentariser. Donc nous, ce qu'on travaille sur le paléolithique, c'est plutôt des populations de chasseurs-cueilleurs qui sont nomades. Au néolithique, ils vont avoir tendance à se sédentariser. Et ils ont aussi des manières de faire qui sont différentes par rapport à l'usage des roches, mais aussi de leur stratégie de chasse, de leur vie de tous les jours, quoi. Donc là, pour le paléolithique, nous, c'est des chasseurs-cueilleurs qui utilisent la roche comme une source de matière première pour produire des outils. Et donc nous, on s'intéresse à ces outils-là précisément.
1: Attends, je te prends le petit.
2: Pensé comme un espace de travail et de discussion autour de la taille expérimentale des roches, cet atelier réunit aujourd'hui de nombreux participants et intervenants. Ainsi, des rendez-vous hebdomadaires permettent une pratique régulière de la taille au sein du plateau P2 Archéologie expérimentale de la plateforme Archéosciences de l'UMR. Toi, Benjamin, tu tailles ?
3: Je taillote, j'avais essayé, mais sans plus. En fait, moi, je travaille pas sur le. Mes sujets d'études, c'était pas sur le silex. Donc, j'ai pas. C'est pas pour moi, c'est pas un objet qui me permet de mener des recherches. Et puis quand j'ai besoin de silex expérimentaux, je m'adresse à des spécialistes. Mais oui, j'avais essayé au début parce que ça, c'est quand même intéressant de tester, de se confronter au truc. On apprend en cours d'archéo la théorie sur la taille de la pierre. Mais en fait, tant qu'on n'a pas tapé sur un bloc de silex, on peut avoir tous les cours théoriques qu'on veut. Bon, à un moment, il faut essayer. Et de suite, il y a des choses qu'on comprend, je pense qu'on ne peut pas comprendre si on n'essaye pas. Donc c'est toujours intéressant d'essayer.

0: là c'était bien.
1: Ouais, là l'éclat il est couvrant. Il est assez fin. J'ai pas perdu beaucoup d'épaisseur sur ma pièce. Vous voyez là, hop, il n'y a même pas un millimètre quoi. Et pour le coup, je perds en épaisseur sur ma pièce. C'est ce que je cherche. C'est pour ça que mes éclats sont assez fins. Et plutôt couvrants comme ça sur ma pièce. Donc là j'ai encore un peu d'épaisseur. J'ai fait une série d'enlèvements sur ce côté-là. J'essaye de faire la même pour les faire rejoindre. Et là j'ai encore un peu d'épaisseur, donc là je suis fin, donc en fait je fais des éclats qui couvrent et ça m'ouvre des arêtes comme ça là, qui vont pouvoir me permettre d'aller chercher loin, et petit à petit la pièce s'affine. J'espère pouvoir passer ce mur là, mais et puis en plus le Silex m'aide pas trop parce que là j'ai découvert ça là. Attendez.
2: Là l'idée c'est de faire quelque chose qui ressemblerait à une pointe de flèche.
1: Ouais, en tout cas là c'est pas pour lui donner une valeur archéologique ou une typologie archéologique, c'est plus pour moi pour m'entraîner sur mes enlèvements. Mais oui, c'est des choses qu'on peut retrouver archéologiquement, des pièces fines qui peuvent être des armes de chasse. Ouais.
2: Donc après chaque coup, après l'impact, on analyse.
1: Ouais, c'est toujours bien de replacer l'éclat pour voir où c'est qu'on a frappé, si on a vraiment frappé là où on voulait. Et puis, après moi je suis débutant, donc c'est un geste qui je pense est nécessaire ouais, à la compréhension. Là vous voyez, j'ai tapé trop dedans.
2: Là, parfois on tape et on regrette après.
1: Ouais, là au lieu de taper proche du bord, j'ai tapé à 5 mm, 5-7 mm dedans quoi.
2: Et là, pas moyen de faire marche arrière donc.
1: Non, là le Silex c'est pas moyen de faire marche arrière, non. Malheureusement.

0: pour ça que ça demande beaucoup de concentration et beaucoup de patience surtout. Ouais.
1: Alors là on est sur les percuteurs, c'est notre stock de percuteurs, donc il y a tout type de percuteurs. Il y a des petits, il y a des gros, hein. Et il y a aussi plusieurs standards de dureté de percuteur. Par exemple, là on est sur un percuteur qui est en... C'est du granit. Donc c'est un percuteur qui est très dur. Là on voit qu'il a bien vécu, hein. Il y a plein de traces de percussion. Et il est très lourd. Donc il y a
2: à la fois... Tu peux arriver à lire la pierre en la regardant comme ça.
1: Là je vois qu'il voilà, y a eu un éclatement qui est associé à une zone où il y a eu beaucoup de il y a plein de traces de fracturation. Hein. Et là, pareil, en fait, on voit que c'est utilisé. Mais là, bon, je sais que c'est utilisé comme percuteur parce que je sais aussi que c'est un galet, qu'il a un poids important. C'est pas difficile de se dire que c'est un percuteur. Si je le trouve dans un site archéologique, je saurais. C'est pas une pierre de foyer, par exemple. On voit que ça n'a pas chauffé. Par contre, on voit qu'il y a eu vraiment des percussions répétées à certains endroits qui sont les extrémités. Donc, c'est vraiment les endroits qu'on utilise pour percuter, quoi.
2: Ça fait quoi, un kilo, hein ?
1: Là, on est sur un kilo, un kilo deux, je pense. Même un peu plus, peut-être. Et surtout, donc, il y a à la fois la taille, le poids, la densité et la dureté. La densité et la dureté. Donc, qui sont des choses voilà, qui sont importantes quand on veut utiliser un percuteur. Là, on est sur des percuteurs qui sont en grès, par exemple. Donc on est un peu plus petit, là on doit être autour de 400-500 grammes.
2: Une autre finalité là.
1: Et là c'est une autre finalité parce qu'on sait que c'est du grès. Donc là on est sur un percuteur qui est plus donc, lithique mais plus tendre. Donc il ne va pas produire les mêmes effets sur la roche. Et pareil, hein, on voit aux extrémités qu'il y a plein de traces de percussion. Donc pas de doute, c'est un percuteur. Aucun doute. Et lui il a été utilisé pour produire des éclats qui sont plus fins ou plus couvrants. Quoi. Voilà, on a tout un panel de percuteurs. Et bon, chacun se sert sur par rapport à son projet spécifique à chaque fois.
2: Combien de participants en général à ces ateliers ?
1: Eh ben ça varie. On est surtout des doctorants et des masters du laboratoire. Ça va de 5 à 15, ça dépend des années, ça dépend des séances, ça dépend de l'objectif qu'on a à chaque séance. Mais le but c'est de se retrouver de manière récurrente. Là aujourd'hui on est je pense une petite dizaine entre les masters et on accueille aussi des gens qui sont en psycho. Qui viennent s'initier à la taille de roche, donc qui n'ont jamais taillé de silex.
2: C'est exceptionnel que ce ne soit pas des archéologues.
1: C'est exceptionnel, oui, mais pas extraordinaire. Ça arrive souvent. On a souvent des gens qui viennent nous voir, nous rencontrer pour s'initier ou pour, comme toi, pour qui s'intéressent à notre démarche, quoi. Donc là, c'est intéressant parce que c'est une séance un peu, voilà, c'est différent parce qu'on va montrer à des gens qui n'ont jamais taillé qu'est-ce qui se passe quand on tape sur un bloc et comment on veut produire un éclat et comment on le fait. Là, c'est intéressant parce que c'est vraiment on part de zéro, quoi. D'habitude, les gens qui viennent, c'est des gens qui taillent toutes les semaines, donc ils sont habitués. Ils atteignent une certaine autonomie, du coup, on n'est pas sur le même projet, quoi. Là, il y a vraiment un truc c'est de zéro, quoi. Salut.
3: Pour les pierres d'habitation. Par exemple, en Normandie, il y a beaucoup de maisons qui sont faites avec des blocs de
1: ciel. Ça sonne bien.
2: Ça sonne bien. Sonore,
3: ouais. Et sinon, globalement, au genre de
4: Et quel est l'intérêt pour travailler
3: Nous, pourquoi on fait ça? Pour étudier l'archéologie, pour comprendre ce qui s'est fait.
2: Tu peux commenter pendant que tu le fais.
5: Oui, bien sûr. Alors là, moi, je fais ce qu'on appelle du bifacial, donc c'est-à-dire j'essaie d'affiner au maximum un éclat, un bloc de matière première, de silex. Pour l'affiner, j'envoie des éclats sur ces deux faces. C'est pour ça qu'on appelle ça du bifacial. Et mon objectif ici, ça va être de réduire au maximum l'épaisseur de cette pièce en diminuant au minimum sa longueur pour garder une pièce fine et allongée. Donc d'inspiration, les pièces un peu bifaciales du néolithique par exemple, il y a à peu près 5000 ans. Des longues pièces très effilées, des grands couteaux. Et donc pour l'instant, j'essaie de réfléchir en termes de convexité. Une pièce, elle a des creux et des bosses. Pour qu'un éclat suive, il faut qu'on suive des bosses. Si on suit un creux, notre éclat il va sortir. Et donc en fait, j'essaie toujours de garder ma pièce et de réfléchir à quel endroit je vais taper pour que l'onde de choc que je vais envoyer dans la pièce aille le plus loin possible et soit la plus large possible pour affiner au maximum ma pièce. Et donc actuellement, ce que je suis en train de faire, donc j'ai enlevé une série de grands éclats sur une première face pour essayer de régulariser au maximum cette face et de l'aplanir. Et à partir de maintenant, je vais commencer à m'attaquer à l'autre face pour envoyer les grands éclats le plus couvrant possible pour affiner cette pièce sans perdre la longueur.
2: Il arrive un moment où on peut aller trop loin et c'est raté.
5: Systématiquement, oui. Les accidents, c'est assez intéressant en plus de faire des accidents pour nous archéologues, parce que ces accidents, on les retrouve dans les séries archéologiques. Et ça peut permettre, d'une certaine manière, et bon, c'est un peu simpliste de dire ça, mais plus on fait d'accidents et plus on débute, d'une certaine manière. Et donc, de faire nous-mêmes ces accidents, on peut comprendre des erreurs de gestes, des erreurs de matières premières, des erreurs d'angulation. Et donc, ensuite, de comprendre les séries qu'on étudie. Et donc, c'est vrai que la taille, pour nous, ces erreurs-là, sont même très importantes pour nous, parce qu'elles nous permettent de comprendre ce qu'on observe, in fine, dans nos séries archéologiques.
2: Alors la finalité pour vous, hommes de maintenant et ceux d'avant, n'est pas la même ?
5: Absolument pas. La production des paléolithiques, leur production lithique, est un besoin. On a des besoins, on va y répondre. L'un des moyens de répondre à ces besoins, c'est en taillant des silex. On a besoin de chasser, on a besoin de couper de la viande, on a besoin de récupérer des plantes. Nous, notre finalité à nous est de comprendre ces populations paléolithiques. Pour les comprendre, on essaie aussi de comprendre leurs pensées aussi, mais pour aborder la pensée, il faut parfois essayer d'aborder les gestes. Et donc c'est de cette manière où notre finalité n'est pas la même. Nous, à la fin de la journée, si on a cassé notre pièce, on mange. Le paléolithique, pas forcément. Mais...
2: Donc j'ai vu que tu frottes d'abord et tu tapes après.
5: Alors voilà, il y a plusieurs méthodes qu'on peut solliciter quand on taille du silex. Il faut toujours taper, on va envoyer extrêmement de force sur une pierre qui est très fragile. Si je tape en plein milieu de cette pierre, elle se casse en deux. Et donc, mon objectif, c'est de préparer ce qu'on appelle des plans de frappe qui vont être à même de conduire l'onde de choc et d'absorber la puissance, la puissance du choc. Et donc, je frotte, on appelle ça de l'abrasion. Et donc, je choisis l'endroit où je vais frapper. J'abrase les parties qui sont les plus faibles, les plus fragiles. Et ensuite, je vais pouvoir venir percuter la matière pour enlever mon éclat. Et voilà, c'est comme ça qu'on prépare une pièce.
2: Quand on bricole à la maison, on a souvent un outil préféré.
5: Ouais.
2: C'est le cas ici aussi, j'imagine.
5: C'est exactement le cas, oui. Chaque tailleur a son petit panel. Donc, moi, à côté de moi, j'ai ce qu'on appelle des percuteurs tendres. Donc, ils sont faits à partir de bois végétal. On a du buis ici, qui est très dense. C'est l'un des bois les plus denses qu'il existe. Donc, on peut très bien transmettre de la force. En plus, c'est légèrement élastique. Donc, c'est très, très bien.
2: Et tu peux casser de la pierre avec du bois.
5: Ah, tout à fait, oui. C'est extrêmement... Alors, c'est pas qu'on va fracturer, mais on va arracher des fragments.
2: D'accord.
5: Plutôt que, c'est ça aussi où le bois va être efficace, on arrache des fragments très fins plutôt que de casser réellement la pierre. J'ai également du bois de serre, du bois de renne, du bois d'élan. Donc ce sont des choses qui vont permettre de percuter, qui sont très très denses. Et après j'ai toute une panoplie de pierres. Ces pierres, elles sont plus ou moins tendres, plus ou moins dures. Alors c'est bizarre de dire qu'une pierre est tendre, mais selon sa composition, du grès, des pierres dures comme de la quartzite, on va avoir différentes densités de la pierre. Et cette densité va nous permettre d'avoir différentes actions sur la matière première, donc de la fissurer, de la fracturer, etc. Et donc, in fine, de préparer, de faire des outils.
2: Toi, tu dirais que tu as un bon niveau en taille ou tu...
5: Alors, je n'ai pas un excellent niveau, je ne suis pas un très grand tailleur, mais ça fait 2-3 ans que je taille un petit peu, donc je commence petit à petit à savoir ce que je fais, à pouvoir me débrouiller, à faire des pièces assez sympathiques et surtout à essayer de reproduire des productions paléolithiques.
2: On peut y prendre du plaisir à la longue ?
5: On y prend énormément de plaisir, ça peut même devenir très addictif. Et je pense qu'aucun de mes camarades ici présents pourra dire le contraire. C'est vraiment... On peut passer des heures, surtout que c'est extrêmement ingrat les premières années. On se fait très mal aux doigts, on se fait des énormes bleus sur la cuisse, on casse énormément de matière. Mais in fine, c'est quelque chose d'extrêmement récompensant, vraiment. Dans sa pratique, on y prend beaucoup de plaisir, vraiment.
2: Il t'arrive de le faire en dehors de ton travail d'archéologue ?
5: Régulièrement, à la maison. Ma compagne râle qu'il y a des petits éclats de silex qui coupent les pieds un peu partout dans l'appartement de temps en temps, mais...
2: Une fois coupé, c'est tranchant.
5: Ah, c'est extrêmement tranchant. Hein. C'est, par exemple... J'ai une feuille de cuir ici avec moi, donc c'est du cuir de vache. On est à peu près à 1,5 cm d'épaisseur. Hein. C'est du cuir très très épais. Et si je prends un éclat que j'ai fait, que je viens de faire il n'y a pas très longtemps, on peut voir que... Sans aucun souci, ça tranche, c'est vraiment extrêmement efficace et le fil n'est pas altéré pour l'instant. Je peux continuer à trancher des bouts de cuir extrêmement épais. Donc c'est d'où le fait qu'on se protège énormément, qu'on a tous les mains avec des coupures un peu partout parce que ça, c'est vraiment quelque chose d'extrêmement tranchant.
2: Alors les hommes qui taillaient de la pierre, sur leur emploi du temps, j'imagine que ça devait être une part importante de...
5: Très sûrement. D'autant plus que la pierre, c'est lourd. Et donc, on peut pas non plus. On peut produire en avance, on peut prévoir un usage futur. On peut pas non plus remplir un sac à dos. Enfin, le moindre bloc qu'on va tailler pèse vite 1 kg, 2 kg. Et donc, pour des personnes qui peuvent être amenées à bouger pour aller des camps de chasse, pour aller récupérer des végétaux, pour aller récupérer beaucoup de matières premières, ça peut être impactant d'avoir des choses trop lourdes à porter. Donc effectivement, ça devait à certains moments leur prendre beaucoup de temps pour prévoir un usage futur, laisser éventuellement à un camp résidentiel. Mais du coup, oui, c'est quelque chose qui peut prendre beaucoup de temps, surtout l'apprentissage est très long. Mais au bout de quelques années, les paléolithiques sont totalement au courant des schémas mentaux nécessaires et des techniques requises pour faire les pièces dont ils auront besoin. Et donc ça peut aller extrêmement vite. C'est produire une série de lames qui vont ensuite nous être utiles comme des outils, ça peut prendre 10 minutes, un tailleur expérimenté. Donc au final, ça prend beaucoup de temps quand on est jeune, quand on débute, souvent quand on est jeune, et après c'est beaucoup plus expéditif quand on a plus d'expérience.

0: tu la tiens à la main. Tu vas essayer de taper par ici.
1: Bonjour.
2: Bonjour.
3: C'est la première fois ?
2: C'est la troisième fois. Donc, c'est pas vraiment bien.
3: C'est compliqué ?
2: Oui, c'est compliqué. Après, tu vois, c'est les choses d'apprendre la technique. Après, quand la personne apprend la les techniques, c'est aussi plus facile, mais je ne suis pas capable. Donc, j'essaye de comprendre, de faire. Donc, c'est un peu comme ça. C'est si comprendre où tu dois taper, mais oui.
3: Par exemple, tu vas essayer à quel endroit ?
2: Ah, ici, pour essayer de lever ses parts ici, tu vois. Mais je ne sais pas exactement comment on doit faire, donc c'est un peu comme ça.
4: Libre, non ? Merci.
3: Donc là on est sur à la fois des novices et des gens qui ont quand même déjà 2, 3 ans, 4 ans derrière eux, quoi.
5: Ouais, là c'est en fait l'atelier de Thai Lithic ici, il est très ouvert. C'est quelque chose qui est ouvert à la fois aux gens qui vont, qui sont des spécialistes ou des spécialistes en formation pour les doctorants de l'étude des outils en pierre, principalement de la préhistoire, mais pas que. Donc eux, ils vont vraiment apprendre à tailler pour en faire un outil de recherche, pour que ça leur serve vraiment dans leur recherche. Après, ça peut aussi accueillir des étudiants de première année, par exemple, qui sont curieux, qui veulent essayer. Ça peut accueillir des gens extérieurs, comme nos collègues là, de psycho. Et donc, tous les niveaux de maîtrise sont représentés, hein, entre ceux qui font ça depuis très longtemps, qui commencent à avoir un bon niveau, et puis d'autres qui viennent vraiment s'initier, découvrir, qui viendront peut-être qu'une seule fois, mais c'est pas grave. L'idée, c'est d'ouvrir ça au maximum. Et puis certaines fois, c'est aussi l'atelier est aussi doublé de s'inscrit en fait dans des séminaires ou des colloques de recherche où on a à la fois des chercheurs donc extérieurs qui viennent présenter leurs recherches, échanger sur ces questions d'outils en pierre, et puis faire aussi de la pratique, montrer ce que eux savent faire, présenter peut-être des techniques que ici on maîtrise pas, mais que eux maîtrisent. On a eu comme ça des gens qui sont venus nous parler de taille du cristal. On a des très jolis petits cristaux de roche taillés. Bon ben voilà, ça c'est une technique particulière que ils sont peu nombreux à maîtriser. Donc quand on a des gens qui arrivent avec un savoir-faire, eh ben on en profite. On dit tiens, montre-nous ce que tu sais faire. On documente tout ça. On peut enregistrer, on peut garder des traces de tout ça qui vont servir ensuite de référentiel, qui vont servir à documenter des pratiques ou des techniques particulières. Et puis on va surtout garder tout ce qu'ils vont produire. C'est-à-dire que quand on a des personnes étrangères, enfin extérieures, qui viennent tailler, on va garder tout ce qu'ils vont produire, les déchets de taille, les objets qu'ils vont obtenir. Et puis tout ça va nous permettre, nous, de documenter ce qu'on appelle notre lithothèque. La lithothèque, c'est un peu l'équivalent d'une bibliothèque, sauf que au lieu d'avoir des livres rangés par thème, on a des cailloux, soit naturels, soit taillés, rangés aussi par thème. Alors cailloux taillés avec telle technique, telle autre technique, etc. Et ça nous permet d'avoir des éléments de comparaison ensuite qu'on va réutiliser en fonction de nos recherches.
3: Donc des cailloux taillés dans la préhistoire, des cailloux taillés maintenant, fait des parallèles et on se dit tiens...
5: C'est ça, c'est-à-dire que les objets expérimentaux, ce qui va être produit maintenant, ça va nous permettre, comme tu dis, de faire des parallèles, de se dire ah tiens, cet objet archéologique, je vois qu'il a telle forme, telle morphologie, il a telle trace à sa surface, tiens, je peux comparer avec tel objet produit expérimentalement. Et ce qui est intéressant, c'est que l'objet expérimental, on sait comment il a été fait, on a tout le déroulé avant, donc on sait comment ça a été obtenu. Et donc on peut conclure de là, on se dit, cet objet archéologique, du coup, ça ressemble à tel objet expérimental, donc il a sans doute été produit avec telle technique ou telle méthode, et donc on va plus loin dans l'interprétation de nos objets archéologiques.
6: C'est quelque chose qui va se former autour de quelque chose autour d'une autre. Donc il y a une espèce de croûte tout autour. Cette croûte, c'est ce qu'on appelle le cortex, cette espèce de dépôt blanc. Ce dépôt blanc, il n'est pas fait de la même matière que le silex lui-même. Et donc il ne répond pas aux mêmes contraintes mécaniques. Donc effectivement, si tu tapes sur le dépôt blanc, il ne va pas se passer la même chose que si tu tapes sur le silex.
7: Ah oui. D'accord.
8: Ouh.
9: Ok.
10: Alors oui, voilà, ça coûte.
9: Ouais, on vous l'a dit. Oui, j'ai mis de la colle.
0: C'est-à-dire qu'en fait, il y a une lave, il y a un pointu de l'autre côté, et quand je me baisse moi-même comme ça.
6: C'est assez récurrent. N'ayez pas peur, hein. On a plein de pansements. Et donc, en fait, quand on tape dessus, il faut toujours essayer de respecter une question d'angulation. Vous avez des angles qui sont fermés, donc des angles qui sont supérieurs à 90 degrés, des angles qui sont... Enfin, non, des angles qui sont ouverts, pardon. Supérieurs à 90 degrés, des angles fermés inférieurs à 90 degrés. Et les morphologies du silex fait qu'il ne cassera que s'il n'y a des angulations inférieures à 90 degrés. Donc...
1: Enregistrement et entretien mené par François Berchenko dans la matinée du mercredi 15 avril 2026 à la Maison de la Recherche de l'Université Toulouse Jean Jaurès.
6: Si je veux casser un éclat, je suis obligé de respecter ça. Par exemple, on va voir qu'ici, l'angle, il est au final légèrement ouvert.
1: C'était...
6: Et donc, je peux taper comme je veux.
1: L'atelier de taille lithique du laboratoire Trace.
6: J'ai aucun éclat qui va sortir. On voit qu'ici, j'ai un angle qui est inférieur. Donc si je tape ici...
1: Un reportage radiophonique sur l'écosystème étudiant et universitaire toulousain par François Berchenko.
6: Donc déjà, c'est un des trucs que vous pouvez regarder. Toujours essayer de respecter. Alors toi, tu as un éclat qui est un peu fin. Et ça risque du coup d'être un peu compliqué. Au début, peut-être... Parce que, genre, ça, c'est pas mal pour comprendre un peu les angulations. Ça aussi. Les angles, c'est des pièces qui sont un peu plus épaisses et du coup qui ne vont pas se casser parce que celles-ci, si on tape au mauvais endroit, elles vont se casser.
4: Oui, parce que
6: ce
4: que j'ai eu le premier, ça s'est
6: planté. Et ça aussi, ça peut faire un peu mieux l'affaire. Et donc voilà, au début, toujours essayer de respecter cette question d'angulation. On cherche des angles qui sont inférieurs à 90 degrés. Là, ici, il est légèrement supérieur, donc ça ne va pas passer. Ouais, mais en fait, tu vois, en plus, ouais, voilà, c'est une chose qui est un peu particulière, c'est que tout ça, c'est un peu mangé, c'est un peu cassé, etc. Ouais. Donc, ça ne va pas réagir à la même manière.
1: Avec la participation de Constance Barthès, doctorante et psychologue clinicienne, Lucas Dijkstra, doctorant, Benjamin Marquebiel, chercheur associé et assistant de communication du laboratoire Trace, ainsi que Loïc, et les participants de l'atelier. Un programme radiophonique produit par Campus FM à Toulouse pour la série
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Depuis 4 ans, j'habite dans un petit village à la campagne, dans le Tarn, dans une vieille maison que nous avons rénovée avec un souci écologique. On a des toilettes sèches, j'ai classé le jardin en refuge LPO, on fait du compost, on fait du potager, je ne tombe pas, simplement des petits chemins. J'ai du mal à tuer les limaces, même si elles m'agacent. J'essaie de planter le plus possible d'arbres et de fleurs, de haies, tout ce que je peux. Depuis qu'on est là, j'ai envie de faire de mon jardin une espèce de sanctuaire pour la faune et la flore sauvage. Et quand j'écoute ce qui se passe à l'extérieur, j'ai l'impression que ça marche un petit peu. Depuis que j'ai des enfants, je trouve la ville violente. Alors je suis très contente d'habiter à la campagne. Sur notre terrain, je trouve des cartouches abandonnées. Je vois des traces de passage. Je comprends aux dénominations des différents panneaux qu'il existe plusieurs fédérations de chasse aux alentours. Et il y a aussi ça.

0: Et ça, je comprends pas bien. Les gens qui taillent leur pelouse tous les 3 jours comme de la moquette, qui coupent leur haie sans prendre garde aux autorisations, font tomber des nids. Cette obsession du propre et du faire propre. Cette obsession du faire propre. Ça me dépasse un peu. Mais c'est là. En moyenne, 1,7 million d'animaux sont tués chaque année en France. Des renards, des fouines, des martres, des étourneaux, des pies. Récemment, je suis tombée sur une étude, publiée le 9 mars, menée par des chercheurs du Muséum National d'Histoire Naturelle. Cette étude dit que le coût des actions menées pour réduire l'impact des ésodes est 8 fois supérieur au coût des dégâts occasionnés par ces espèces. Je n'ai pas du tout envie de faire un procès aux chasseurs. J'ai juste envie de comprendre. Comprendre pourquoi cette régulation est indispensable. Comprendre ce que c'est que doter la vie à quelque chose pour éviter qu'il fasse des dégâts. Comprendre ce que sont ces dégâts et ce que ça représente pour les gens à qui ça arrive. Je m'interroge juste sur la place qu'on a aujourd'hui avec le vivant. Pourquoi on n'arrive pas à cohabiter, à dialoguer avec, alors qu'il est tout autour de nous? Pourquoi il faudrait le maîtriser? Qui aurait plus sa place que notre ici? Du coup, je décide d'aller entendre plusieurs voix, plusieurs avis, pour peut-être me faire le mien.
1: Eh bien, moi, j'ai différentes casquettes, en fait. Je suis fraîchement élue au sein de ma municipalité. Donc, je vais avoir à gérer et je travaille à des commissions en lien avec la biodiversité et l'environnement. Donc, on peut avoir effectivement toutes ces remontées terrain sur ce qu'on appelle les ésodes, hein, les espèces susceptibles d'occasionner des dégâts. En effet, voilà, quand une personne fait remonter à une problématique liée à un dégât potentiel avec ces espèces-là, en effet, il faut demander un accord à la mairie pour pouvoir ensuite aller les piéger ou les chasser. Et ensuite, il y a aussi une demande qui doit être faite plutôt au niveau de la préfecture. Donc, concernant ces ésodes, c'est une liste qui est en cours là jusqu'au mois de juin et qui va être revue. Mais actuellement, on parle de 9 espèces. Donc, c'est renard, fouine, martre, belette, corneille, corbeau freux, pie, jet des chênes et étourneaux. Moi, je travaille plus généralement dans la protection animale, mais pas forcément en lien avec ces espèces-là et ce système-là. Et

0: Lié. Et là, en fait, donc à chaque fois une meute de chiens qui va chasser accompagnée de cavaliers. Et ici, donc, ils sont à cheval sur la petite vénerie. Ça va regrouper tout ce qui va être les lapins, les lièvres et le renard. Donc, et ce renard qui est classé Ésode est concerné par la petite vénerie, mais il est aussi concerné par la petite vénerie en tant que vénerie sous terre. Donc, c'est en effet, on envoie des chiens dans les terriers pour deux espèces, donc blaireau et renard. Donc ça fait pour ce renard-là une chasse pour lui qui prend toutes ses formes de la chasse à tir à la chasse à courre et son classement nuisible. Il est chassé toute l'année en fait.
1: J'ai plusieurs prénoms selon ce pourquoi j'agis. Je suis Sophie, Sarah ou ABCD. Je vais avoir 60 ans et depuis pas si longtemps que ça, j'ai pris conscience, mais quelque chose qui a mûri pendant des années. J'ai pris conscience qu'il faut agir pour le vivant. Au départ, je voulais plutôt travailler sur la question des végétaux, puis voilà, je suis sur celle des animaux, mais tout est terriblement relié et lié. Il y a quand même une urgence d'évidence qu'on connaît tous, hein, qui est ce qu'on appelle l'érosion de la biodiversité. Donc, ça concerne les végétaux et les animaux, mais c'est particulièrement important pour tout ce qui concerne les insectes, les oiseaux, pour faire parmi ceux qui sont les plus proches de nous, qui sont aussi dans nos univers urbains. Et cette perte de la biodiversité, je sais que tout le monde la constate. Qui ne fait pas sa petite remarque sur son rétroviseur, non sur sa vitre, qui ne voit plus d'insectes quand il part en voiture, voilà, on le sait tous.
0: J'ai plutôt grandi dans une forêt où il y avait de la chasse à courre quand j'étais petite, donc j'y étais assez confrontée. Ensuite, je travaille dans la protection animale, donc enfin voilà, j'ai vraiment cette envie de protéger le vivant, tous les animaux. Pour moi, c'est une pratique, comment dire, qui est réservée à un groupe de privilégiés. Il n'y a pas de mixité sociale. Les titres de propriété des équipages, bah, c'est un héritage de génération en génération. Les plus riches sont à cheval et le reste va suivre le loisir de quelques-uns. Pour moi, c'est quelque chose qui va vraiment contre mes valeurs. Et puis aussi, c'est vraiment une pratique qui est extrêmement cruelle, qui est barbare. C'est-à-dire qu'on va suivre un animal pendant des heures, l'épuiser jusqu'à le tuer avec un épieu et le donner à manger au chien après une. Enfin, voilà. C'est une pratique qui a un impact sur la biodiversité. Et tous les 4x4, tous les chevaux qui ratissent large pendant des heures durant et qui vont déranger toute la forêt, qui vont abîmer les chemins. Et puis, en termes de bien-être animal, il y a aussi tous ces chiens qui sont perdus, qui sont blessés, qui sont percutés par des voitures, qui sont éprouvés. On leur donne jamais d'eau à la fin de la chasse. Enfin,
1: Pour autant, on n'est pas tous en train d'agir. C'est pour ça que moi, j'ai pas mal de casquettes pour agir aussi bien sur le plan juridique que sur le plan du sauvetage, que sur le plan très concret des chasses, de lutter contre les chasses. Et je crois qu'il y en a, voilà, c'est déjà pas mal.
0: ce qu'on fait, nous, on documente et on montre en fait ce qui se passe. L'idée, c'est de pouvoir faire des images pour pouvoir ensuite montrer au grand public, aux collectivités, aux autorités, aux politiques, bah, les conséquences qu'a cette pratique de chasse sur la nature, pour les citoyens, pour la sécurité publique, sur les routes, etc. Et donc, nous, on agit chaque week-end principalement en suivant cette chasse à courre, donc soit à pied, soit à vélo, en voiture également. Voilà, parce que il y a quand même pas mal de choses, de contre-arguments pour moi qui font que la chasse à courre est inutile et devrait simplement être abolie. Et en fait, simplement, nous, d'être présents sur le terrain, notre présence va les déranger. Ça va les obliger à faire attention à leurs pratiques. Par exemple, ils doivent suivre le même cerf de A à Z et pas en changer en cours de partie. Ils n'ont pas le droit de rentrer dans des réserves biologiques intégrales avec des 4x4. Donc, en fait, rien que nous, être présents, ils sont obligés de faire un petit peu plus attention, et ils sont pas en totale liberté. Et parfois, de nous avoir tout au long de la journée à les suivre pendant plusieurs heures, et ben ça vient gâcher leur plaisir. Et certaines personnes qui sont invitées vont ensuite ne pas revenir parce que ça leur gâche le plaisir, quoi.
1: Alors, la renarde est un animal que l'on chasse puisque c'est un ésode, espèce susceptible d'occasionner des dégâts. Donc déjà, rien que dans le nom, on comprend la dimension finalement

0: préventive. Donc on tue de manière préventive puisqu'on est susceptible d'occasionner des dégâts. Dégâts qui par ailleurs sont susceptibles d'être déclarés. Et ça, c'est un gros sujet de connaître la déclaration des dégâts. Donc en fait, ce sont des nuisibles. Et donc ça concerne aussi les petits. Alors qu'un autre animal chassable, tout autant chassable, pourtant le sera différemment puisque ses petits seront protégés. Donc le renardeau, on le tue, le blairotin, le petit de la blairelle et du blaireau, on ne doit pas le tuer. Et il est très probable que en juillet 2026, quand il va y avoir un nouveau classement pour 3 ans, la renarde, alors la renarde et le renard, ben, eux, on continuera très certainement de les chasser de la pire manière, puisque on soupçonne que pour l'ensemble des départements de France, hors l'ultramarin, puisque dans l'ultramarin, il n'y a pas de renard, le renard n'a pas été importé sur les îles, il continue d'être, il reste ésode, alors que tout démontre qu'il n'y a aucun lieu, raison scientifique, à le conserver à ce statut d'ésode.
1: Et en fait, juste avec ce nom de espèce susceptible d'occasionner des dégâts, il y a le susceptible. C'est-à-dire que, admettons, au début du plan triennal ou la dernière fois, enfin la fois d'avant, un renard a mangé 20 poules, et bien, en fait, l'accord va se poursuivre pendant 6 ans, enfin sur les 3 années qui suivent, et ce qui fait qu'en fait, la personne pourra librement tuer tous les renards parce qu'ils sont susceptibles d'occasionner les dégâts, alors que c'est pas forcément le cas. Ça laisse un large champ en fait de destruction d'une espèce sans être vraiment sûr que localement il y a une vraie problématique.
0: Voilà, le renard pour beaucoup de gens, au mieux parce qu'il mangerait des poules, ce qui est quand même c'est un peu dur de payer sa mort pour ce motif, mais au mieux parce qu'il a aussi été porteur de la rage, donc peut-être que il reste incrémenté dans nos cerveaux ce rapport à l'animal, sa présentation dans notre imaginaire, dans nos livres de jeunesse. Depuis 2001, là tout le monde le sait, depuis 2001, il n'y a plus du tout de rage en France. Et ça n'est pas la tuerie d'éradication par la chasse du renard qui a éradiqué la rage, c'est la vaccination. Une vaccination à l'échelle... l'armée a été mise à contribution sur plusieurs années.
1: Parce que là, il y a une étude qui a duré 7 ans, qui a été publiée le 9 mars dernier par des scientifiques du Muséum d'Histoire Naturelle, qui, en effet, eux, ont été travaillés en fait, sur toutes les remontées du terrain, sur les dégâts, sur les actions qui ont été mises en place de régulation, pour voir un petit peu ce qui se passe. Et c'est vrai que jusqu'à présent, si on collectait ces données, du moins, il n'y avait pas d'études régulières qui sortaient. Et là, ça a été fait par des scientifiques pour regarder un petit peu ce qui se passe et si il y a vraiment des destructions massives, si la régulation, en fait, est efficace. Et en fait, il se trouve que les conclusions de ce rapport, ça montre qu'en effet, il n'y a pas d'intérêt économique à le faire, que les dégâts occasionnés dans tous les cas auront lieu et qu'il n'y a vraiment aucun intérêt puisque ça coûte vraiment 8 fois plus cher et à la société civile parce que c'est vraiment des associations de chasse qui vont aller payer leurs cartouches, etc. pour aller réguler les espèces alors qu'in fine, les dégâts vont continuer parce que tant qu'il y a de la nourriture pour l'animal, en fait, il y aura toujours, malgré tout, ça continuera. Donc, c'est pas forcément utile et on voit bien en effet que ça fonctionne pas.

0: le grand succès de son adaptation dans tous les environnements possibles, c'est sa très très très grande exceptionnelle adaptabilité, adaptation à ses environnements. Du coup, la règle d'or pour le renard, qui est un animal territorial, c'est de vivre dans un territoire suffisamment grand pour le nourrir et pour s'abriter. Le territoire, il va être défendu par le mâle et la femelle, qui seront dominants. Et c'est très important d'avoir cette notion de la femelle dominante, puisqu'en fait, c'est elle qui, principalement, parfois même exclusivement, pourra se reproduire. Mais ce qu'il y a encore de plus, du coup, fascinant, c'est de comprendre comment les relations sociales et cette organisation, ce vivre ensemble au sein des renards, imposent donc à des renards fertiles, qui peuvent être visités par des mâles, la copulation peut avoir lieu, mais elles vont donc inhiber la possibilité de faire des petits. C'est un phénomène qui démarre avec des signaux sociaux. C'est-à-dire qu'il y a autant les phéromones, pour faire simple, on va dire des odeurs, enfin qui sont en fait des signaux chimiques que va dégager la renarde, qu'une attitude d'agression où la renarde dominante va faire savoir à la renarde qui vient vers elle qu'elle domine, donc par des cris, par des attitudes d'agressivité, de domination. Donc ces signaux vont prendre deux chemins différents, mais ils vont converger dans le cerveau. Ils vont être traités par une structure qu'on appelle l'amygdale, qui leur donne une valeur en fait émotionnelle. Ces informations sont ensuite transmises à l'hypothalamus, qui va contrôler les hormones, et puis à l'hypophyse, qui relaie ces signaux dans le corps. Donc c'est toute une chaîne de réponse qui est déclenchée par le stress. C'est ça qui est fabuleux, c'est que nous, femelles humaines, le stress, on peut aussi le déclencher et bloquer notre reproduction, mais il va être individuel, personnel, dans notre histoire, dans notre vécu. Mais là, ici, on parle d'un stress qui répond à une organisation sociale. Mais le plus fou, le plus dingue quand même dans tout ça, c'est que c'est réversible. Ça veut dire que si l'ordre social a été perturbé, et c'est là où intervient de nouveau les chasses, on tue la dominante, ou même on tue le mâle, enfin, toutes choses se produisent, à ce moment-là, les subalternes peuvent déclencher leur fertilité, toujours sans perte de vue, dans cette petite fenêtre de tir de 3 à 5 jours par an, pour se reproduire. Et c'est comme ça que, lorsqu'on est dans des situations de désorganisation, la femelle peut d'ailleurs ne pas seulement faire une portée de 3 à 5 petits, mais arriver jusqu'à 10. Voilà.
1: Je pense que s'il y a une problématique locale, bien entendu, qu'il faut agir sur le territoire, mais au global, si on regarde la politique globale de la France là-dessus, c'est vraiment pas utile. Et s'il y a une problématique, bah, effectivement, il faut la gérer. En tout cas, sinon, ces espèces-là, elles sauront tout à fait s'autoréguler au regard de la nourriture disponible dans la nature. Et aussi parce que, par exemple, le renard, bah, ça reste un prédateur naturel pour certains oiseaux, pour des campagnols. Certains animaux peuvent aussi, je dirais, fouine belette, agir sur en périurbain ou dans les villes, sur la présence de rats. Enfin, voilà, y a chaque élément a sa place dans la nature et il y a de la prédation naturelle. Donc, il faudrait mieux laisser faire les choses. Et bien sûr, en cas de problématique très ciblée, locale sur un territoire, là, il faut activer, voir quelles peuvent être la meilleure chose à faire pour que ça cesse.
0: Et surtout, cet argument, aujourd'hui totalement insupportable, de la régulation, qui est un entendu. Pour les gens, si on vient à parler des chasses et de la situation de ces animaux, on se dit, oui, il faut bien réguler. Non. En tout cas, oui, parce qu'eux-mêmes s'en chargent, mais non, par l'humain comme unique prédateur. Finalement, ça n'est pas du tout le bon argument pour justifier que les chasses soient toujours aujourd'hui aussi présentes dans nos vies. Au détriment d'ailleurs, grâce à tout l'argent public que perçoivent les fédérations de chasse, au détriment de l'argent public que pourraient percevoir les associations, que devraient percevoir les associations naturalistes pour justement mener toutes les enquêtes, les inventaires sur les populations et puis toutes les mesures s'il fallait penser réguler toutes les mesures autres que l'étale qui peuvent être pensées, financées pour justement ces problématiques de régulation. En fait, la régulation, c'est quoi? C'est l'idée de trouver un équilibre entre des besoins humains et la réalité d'une vie sauvage.
1: J'ai été élue dans le cadre plutôt d'une opposition, donc on est minoritaire et on a intégré une équipe d'élus, donc on va essayer de travailler main dans la main, mais notamment je sais qu'au sein de ma municipalité, certains élus sont acteurs au sein des sociétés de chasse du village. Donc je pense qu'on a un rapport qui risque d'être compliqué. Après, je pense qu'on peut travailler main dans la main aussi. Moi, j'ai hâte aussi de pouvoir avoir leurs arguments, voir comment ils voient les choses, etc. Et moi, peut-être plus en tant que militante, essayer de faire venir de l'information, des inventaires d'espèces, nuisibles ou non d'ailleurs, d'essayer de faire venir des conférences sur des sujets, sur des espèces, pour pouvoir aussi ouvrir le débat et voir si, in fine, il y a vraiment une problématique. Par contre, je sais très bien que sur la chasse tout court, on n'aura pas forcément de recours. Moi, à titre privé, je ne suis pas pour. Après, par chance, on n'a pas de chasse à court sur le territoire, donc je n'ai pas à me positionner avec l'équipe municipale. Mais je pense qu'assez facilement, on pourra travailler main dans la main en regardant, effectivement, il faut de la donnée, il faut aller consulter les citoyens, il faut aller voir avec les agriculteurs et les chasseurs comment ça se passe, communiquer ensemble pour voir quelle est l'exacte réalité. Après, j'ai vraiment l'espoir que ce que mettent en place les associations en ce moment pour militer notamment sur le retrait du renard de la liste Esode à l'été, que ça puisse fonctionner. Il y a tout un travail qui est fait actuellement par différentes associations qui font des conférences régulières pour expliquer à la population. Il y a eu ce grand rapport qui est sorti au mois de mars de scientifiques aussi, donc qui va pouvoir permettre de rentrer ces données-là dans le débat pour la prise de décision.
0: En fait, la grande question, c'est pourquoi est-ce qu'on ne cohabite pas, on ne coexiste pas avec le renard? J'ai pas la réponse, je ne comprends pas. Pour moi, elle est d'évidence. Elle est d'évidence. Il y a des aménagements à faire absolument dans les poulaillers. Effectivement, ça invite à ce que les poules, en tout cas la nuit, le soir, enfin avant la nuit même, parce qu'il est crépusculaire, soient garées. J'imagine que pour des poulaillers professionnels, voire des élevages industriels, la problématique se pose dans d'autres termes. Enfin, bon, il y a du très industriel pour lesquels ça ne se pose pas du tout, puisque les poules ne sont pas dehors. Et puis, pour moi, il y a l'idée que on peut peut-être pas phagocyter toutes les ressources, et peut-être que chaque poulailler, même si je soigne et je sauve beaucoup de poules, a aussi une contribution renarde à une espèce de taxe renarde, peut-être sous la forme d'une poule ou je ne sais quoi. Voilà.
2: Ma voisine Maryse est née dans la maison familiale en face de chez moi. Elle connaît tout le monde ici. Du coup, je lui parle de notre émission et je lui demande des contacts.
3: Aujourd'hui à 9h44.
4: Oui, bonjour Émilie, c'est Maryse. Eh bien, pour te dire que j'ai trouvé un autre contact, alors d'un gars qui est encore plus chevronné en matière de nuisibles. Il s'agit de Monsieur Didier. Voilà, je te transférerai ses coordonnées. Bonne journée.
5: Dimanche matin, dans ce champ-là, au milieu du champ, il y avait 6 lièvres ensemble. 6.
6: C'est quoi ça?
5: Attention, hey, il mord. C'en est un renard.
6: C'est un renard en plastique dans la voiture.
5: Et ouais.
6: Il est partout le renard.
5: Ah oui, oui. Mais les terriers, il y en a beaucoup, hein. Il faut. Enfin, on les connaît pas tous.
6: Bah, j'imagine.
5: Celui-là où on va, là, c'est un classique, il y a longtemps.
6: Est-ce que vous pensez qu'il manque de place?
5: Les renards, non. Non. Oh non, il ne manque pas de place. Ils sont très opportunistes. Alors, les renards, ils mangent beaucoup de mulots.
6: D'accord.
5: C'est leur alimentation principale, disons. Mais par contre, s'ils peuvent attraper une poule ou un canard, ça fait davantage que des mulots. Vous vous rendez compte, pour faire l'équivalent d'un canard ou d'une poule, le nombre de mulots qu'il faudrait.
6: Oui.
5: Ils font comme moi. Moi aussi, j'aime bien les patates, mais si je vois un bon steak aussi, je ne dédaigne pas.

0: faire au plus simple. Ça, c'est un trou qui est bouché, et que peut-être demain, il sera ouvert.
1: Ah ouais?
0: On va voir. Bon, là, ça, c'est pas fréquenté. Attention, vous mettez les pieds. Il faut mettre les pieds dans un trou.
1: Ça, c'est des trous de terrier?
0: Oui, ça, c'est des trous, mais qui ne sont pas fréquentés.
1: D'accord.
0: Oui, là, il y en a un autre, qui passe là.
1: Ah ouais.
0: Alors, faites attention.
1: Sous les racines.
0: Tout ça, c'est la terre qu'ont sorti les blaireaux.
1: Ah ouais. C'est des monticules.
0: C'est... Vous voyez ?
1: Ouais.
0: Quant à celui-là, il n'est pas fréquenté, mais on va en trouver.
1: Comment vous savez qu'il n'est pas fréquenté ?
0: Et parce que je vois ces herbes-là, toutes ces feuilles-là. Vous allez voir. Ça, c'est fréquenté. Vous voyez là l'herbe qui est tassée, tout ça,
1: ouais.
0: et là,
1: et du passage.
0: La terre qui est... Là, il y a eu passage. Alors, le blaireau, il fait souvent une gouttière, comme ça. Vous voyez, pour reculer la terre, comme ça, il fait, avec les pattes devant.
1: C'est plus gros que les renards.
0: Ah oui, ouais, vous voyez la terre?
1: Ouais.
0: Qu'il a gratté.
1: Ça va profond, sous terre?
0: Alors, le copain là qui est venu l'autre vendredi, là que je vous ai dit qu'on a attrapé ces petits renards. Bon, il a des chiens exprès là pour le déterrage. C'est Tekel qu'il a. Il a mis un collier de repérage, un petit collier. Et alors, le chien part, s'il trouve quelque chose, il part avec sa télécommande, c'est à peu près comme le téléphone. Et quand il est à la verticale du chien, ça bip. Hein.
1: Ah.
0: Bip, bip, bip, bip. Et ça lui donne la profondeur du chien.
1: D'accord.
0: Et alors.
1: C'est un radar, quoi.
0: Oui. Alors, mettons là, on a le chien là. On a la direction. Si on a la direction, on creuse un mètre devant et on tombe sur le renard. Et bien, une fois, il avait le chien à 11 mètres et demi. Là, on n'a pas creusé.
1: Donc, vous y allez avec la pelle et tout
0: Ah oui. Attention.
1: Il y en a quand même un paquet, hein.
0: Il y en a un paquet, oui. Ça, c'est des grands terriers, quand même. Il y en a de...
1: Et ils vivent en famille de combien, à peu près, vous savez?
0: En principe, il n'y a que le couple.
1: Ah oui, le couple,
0: ouais.
1: Et les enfants.
0: Oui. Si on tue la femelle, qui a les petits, par exemple, maintenant, là, en chassant, on tue la femelle, dont les petits restent, et le mâle continue à les nourrir. Par contre... C'est très méfiant. Alors, si vous passez sur les trous comme ça, que vous ne les attrapez pas de suite, elle va les choper et elle va les déménager. Par contre, le mâle ne le fait pas, ça. Si on tue la femelle, le mâle, il va le rapporter à manger, mais il ne les déménage pas, jamais. Ben, on l'a jamais vu, quoi. Autrefois, tout le temps, on voyait des plumes ou des pattes de lièvre, des chats, beaucoup de chats. Le renard est très friand des chats. Et des peaux, quoi. Et maintenant, ils sont de plus en plus discrets. Et ça fait qu'on voit rien, mais ils y sont. Après, par contre, quand ils sortent, quand ils commencent à être gros, les renards, quand ils sortent, les jeunes, ils mangent dehors, tout ça. Alors là toute l'herbe est couchée, ça se voit. Par contre, c'est souvent des trous comme ça que la renarde cherche pour faire les petits. Des trous qui ne sont pas... Voilà. Et là, peut-être demain, tac, il y aura une nichée de renard. C'est vite fait. Les renards, quand ils chassent, comme des chiens, comme les chiens qu'on a, comme les chiens courants, on les entend la nuit. Alors, il y en a un qui poursuit l'animal, le lièvre ou le lapin, comme ça, et il aboie comme un chien. Mais il aboie, c'est plutôt un coup sec. Et vachement espacé. Et alors, ils vont très vite. Alors, la nuit, c'est spectaculaire. Tu entends là. Oup, oup, oup. Mais alors, ça vole. C'est vraiment. Et ça, ils chassent tout le temps en couple. Et il y en a un autre, comme les chasseurs, qui est posté. Qui attend que l'animal passe.
1: Ils sont organisés.
0: Pour l'attraper, quoi. Ah ouais, c'est...
1: Ils font comme vous, en fait.
0: Oui. On a rien inventé. Bon, on va descendre là, je vous en ferai voir d'autres en passant là.

0: prendrai.
1: Vous, vous habitez ici depuis longtemps ?
2: Depuis tout le temps, oui.
1: Vous étiez agriculteur ?
2: Et oui, je suis agriculteur à la retraite, oui.
1: D'accord. Vous faisiez quoi comme...
2: Des céréales. Et après, un peu de tout. À une époque, on avait de la vigne, des vaches, mais on a fait que des céréales.
1: Et vous aviez des dégâts, du coup, dans les cultures ?
2: Dans les cultures, ici, pas tant que ça. Dans les cultures, maintenant, de plus en plus, il y a des dégâts de sangliers. Et après, il y a beaucoup de dégâts, surtout maintenant, là, à cette période, pour les semis de printemps, dû aux corbeaux, aux palombes. Les palombes, surtout, elles arrachent ou elles coupent le pied sur le tournesol, essentiellement. Même le maïs corbeau, oui.
1: Et pour ça, du coup, qu'est-ce qui est mis en place pour...
2: Pour les palombes, il n'y a pas grand-chose. Parce que c'est pas classé nuisible. En fait, nuisible, ça existe. Théoriquement, ça n'existe plus. C'est espèce ézode. Oui. Espèce susceptible d'occasionner des dégâts. Bon, voilà, c'est comme ça.
1: Vous en pensez quoi, vous, de ce terme ?
2: Oh, ça ne change pas grand-chose. Mais c'est plus pompant, mais bon. Voilà, les corbeaux, il y en a certains qui sont déclassés, mais bon, il y a beaucoup de démarches à faire et c'est pas facile.
1: Pour
2: pouvoir les limiter, quoi, les s'en débarrasser. Quoi. Enfin, s'en débarrasser, on ne s'en débarrassera pas, mais en éliminer quelques-uns. Quoi. Et après, on a des dégâts avec les ragondins. Ils mangent uniquement végétariens. Donc, ils font des dégâts dans les blés, essentiellement le maïs, tout ça. Ouais. Et le ragondin, ça, c'est une espèce en forte expansion aussi. Ouais, je crois qu'ils peuvent faire 3 portées par an. Et ils n'ont pas de prédateurs. À part les renards qui en tuent quelques-uns. Puis le problème, c'est que c'est porteur de maladies beaucoup, le ragondin. Et après, il y a le renard qui fait des dégâts, beaucoup de dégâts sur le gibier. Et puis les volailles. Mais les volailles, il y a de moins en moins de personnes qui ont des volailles dans la campagne. C'est à cette époque qu'il y a les dégâts, là, quand il y a les jeunes renards.
1: Au mois d'avril.
2: Ouais. Il faut les nourrir.
1: Oui. Et donc, vous êtes chasseur depuis quand ? Comment vous avez commencé à chasser ?
2: J'ai commencé à chasser quand j'ai eu le droit de prendre le permis de chasse, et depuis tout le temps, depuis qu'à l'âge de 16 ans.
1: Et qui c'est qui vous a enseigné ?
2: Là j'ai commencé à chasser avec des voisins et mon oncle. Et après j'ai accompagné pendant longtemps deux lieutenants de louveterie. Et puis en 2004 j'ai été nommé lieutenant de louveterie, moi.
1: Et lieutenant de louveterie, ça consiste en quoi ?
2: C'est la régulation des animaux susceptibles d'occasionner des dégâts. Alors nous c'est essentiellement le renard. Et après, c'est les sangliers qui... Bon, les sangliers, ils ne sont pas classés nuisibles, mais comme ils occasionnent des dégâts, on est souvent sollicité pour les limiter. Après, on nous appelle beaucoup aussi pour des animaux blessés sur une route. Un chevreuil, un sanglier... Alors, c'est surtout c'est les particuliers qui nous appellent, ou alors les pompiers. Les gens appellent les pompiers, et les pompiers nous appellent à nous.
1: Et c'est parce que les animaux sont blessés et vous voulez...
2: On fait ce qu'on peut, mais souvent, à part les euthanasiers, il n'y a pas grand-chose à faire. Il y a beaucoup de gens qui ne voudraient pas que... ça dépend comment ça se passe, mais il y en a beaucoup, si on leur parle d'euthanasier, non, mais... Alors on leur dit, on l'amène au vétérinaire, si vous voulez. Par contre, c'est vous qui le payez. Ah, là, déjà... Il commence à réfléchir. C'est pas pareil, mais c'est pas évident.
1: Et c'est quoi qu'est-ce qui vous plaît dans le rapport à la nature ? Qu'est-ce que...
2: Je sais pas. Il y a tout. Par exemple, là, moi, pour le moment, là, je chasse, mais je prends pratiquement pas le fusil. Ça fait que je tue pas grand-chose, moi. C'est le plaisir de faire chasser les chiens, tout ça, et puis voilà, d'être dans la nature. Par exemple, le lièvre, si on le tue, le lendemain, on ne va pas le relever. Et moi, ce qui m'intéresse, c'est de faire courir les chiens, et voilà. Mais enfin, il faut en tuer aussi, parce qu'il y a... il y en a de plus en plus de lièvres, oui. Et ça fait un peu de dégâts aussi, notamment maintenant, là, sur les tournesols. En période, quand la chasse est fermée, on peut intervenir que sur les... que chez les éleveurs professionnels. C'est-à-dire qu'un amateur, quoi, quelqu'un qui a 4 ou 5 poules, bon, ça, on n'en tient pas compte, quoi. Comme moi, je chasse beaucoup le renard, bon, j'ai des chiens qui sont dressés, qui ne font que le renard. Qui vont pas poursuivre un autre animal que le renard.
1: Et il y a toujours eu des renards?
2: Ah oui, oui, oui. Oui, des renards, il y en a toujours eu, oui.
1: Ouais. Et vous avez l'impression que le fait de les réguler, ça marche ou...
2: Ouais, ça marche, ça limite. Mais des renards, oui, il y en a... Ouais, là, ça fait 2 ou 3 ans là, qu'on a des difficultés justement pour le chasser, que bon, on nous limite vraiment. Et alors, je pense que ça fait en augmentant un peu. Mais en fait, ça se régule quand même. Ouais. Et là, il y a 15 jours, là, on a attrapé une nichée qui avait fait pas mal de dégâts chez une voisine. Okay. Et voilà, on a attrapé 3 jeunes.
1: Ils avaient fait quoi?
2: Et ils avaient mangé une quinzaine de poules. Ouais.
1: Et du coup, pour les piéger, quel est le procédé pour les renards?
2: Ah, pour les piéger, enfin, bon, ouais, là, on peut les piéger toute l'année, les renards, puisque là, c'est classé azote, le renard. On était avec 2 lieutenants de louveterie. Mais moi, j'en suis plus. J'en étais pendant 20 ans, mais là, j'en suis plus. Mais bon, je les ai accompagnés. Ils me prennent quand même. Hein, parce que... Et on a fait du déterrage.
1: Qu'est-ce que c'est?
2: Avec des chiens dans les terriers de renards, quoi. Et bien, il faut localiser là où c'est qu'il y a la nichée. Et là, on essayait de les attraper. Là, là, ça s'est bien passé. On a creusé là et on les a attrapés facilement. Ça, c'est pas toujours pareil.
1: Après, une fois qu'ils les déterrent, vous les tuez? Comment ça?
2: Ben, si les chiens ne les ont pas tués, oui.
1: Ah, parce que les chiens, ils peuvent les tuer?
2: Ah, ils peuvent les tuer, oui. Mmh. Ouais, ils peuvent les tuer, ouais.
1: Okay.
2: Oui, là, le but, c'est pas de les relâcher, parce que bon, s'ils ont fait des dégâts et tout. Par contre, il y a des agriculteurs qui veulent pas trop qu'on les attrape, parce qu'ils mangent beaucoup de mulots. Et bon, comme les mulots, bon, ici, moins, mais il y a des endroits d'élevage, les mulots font beaucoup de dégâts,
1: oui,
2: dans les prairies. Alors là, il y a des agriculteurs qui ne veulent pas trop qu'on limite les renards.
1: Oui, ça aide.
2: Eh bien, ouais, c'est comme tout, il y en a, ça a le bon, mais ça a le mauvais. Dans la saison, on prélevait souvent 100 de renards. La saison entière, quoi. Chasse et plus aventure administrative. Ouais, ça commence à faire un peu.
1: Moi, j'avais lu que les renards, en fait, même si on les éliminait, ils s'adaptaient en faisant des portées plus grandes, ou ils se déplaçaient, mais...
2: Ce qui régule, c'est la nourriture. C'est comme tous les animaux. S'ils ont à manger, bon... Et après, oui, le renard, il ne faut pas qu'il soit trop sur le même territoire, quoi. Et alors, par exemple, il y a des années, on trouve beaucoup de femelles qui n'ont pas fait de portée.
1: À cause de quoi?
2: Eh bien, je ne sais pas si c'est un truc naturel, quoi, qu'il y en a trop, ou...
1: Ouais, qu'ils n'auraient pas assez de place pour être
2: voilà.
1: Plus...
2: Voilà.
1: Il y a une étude là qui est sortie début avril des gens du Muséum d'Histoire Naturelle qui disent que le coût économique de la chasse et de la régulation est 8 fois plus élevé que les dégâts imputés à ces espèces. Vous en pensez quoi?
2: Je sais pas, je trouve ça bizarre. Hein, mais je pense que c'est des chiffres officiels, ça. Pour le moment, enfin ici, on indemnise rien que les dégâts de gros gibier. Alors le renard, tout ça, ragondin, quand il n'y a pas d'indemnisation. Hein. Alors, ça ne coûte pas bien cher. Hein. Les lieutenants de louveterie, on est bénévole. On ne revient pas trop cher à la société. Alors, je ne sais pas. Je trouve ça un peu bizarre, hein, ces chiffres.
1: Bah, en fait, ce qu'il faudrait mettre en place, c'est de l'aide pour les gens qui ont des problèmes, enfin qui ont été impactés par les dégâts, quoi. Et ça, il n'y a pas de.
2: Il y a beaucoup plus de déclarations de dégâts de sangliers, parce que les gens, ils savent qu'ils risquent d'être indemnisés. Alors, le renard, on essaye de faire des déclarations de dégâts. Mais comme les gens savent qu'ils ne vont pas être indemnisés, ça ne les tracasse pas de faire.
1: Ils ne le font pas, oui.
2: Et il y en a beaucoup qui ne font pas de déclaration, quoi. Le ragondin, c'est pareil. Les particuliers, ils savent que de toute façon, ils ne seront pas indemnisés. Alors, ça, c'est pas leur préoccupation.
1: Et vous disiez que vous aviez de la sympathie pour le renard et que le chevreuil.
2: Ah non, mais le chevreuil, au contraire, si, c'est. Le chevreuil, mais c'est. Je sais pas, c'est un animal. Tirer sur les sangliers, ça ne me dérange pas, mais le chevreuil, c'est un animal, c'est gracieux, c'est.
1: Ça vous fait plus de peine.
2: Oui, j'appréhende davantage. Enfin. Bon, j'en ai tué quelques chevreuils, mais pas beaucoup.
1: Ça vous fait quoi?
2: Bon, mais rien, c'est pas. En plus, ça. Un chevreuil qui est blessé, quoi, ça a un cri qui n'est pas joli, quoi, c'est pas. C'est un peu comme un chevreau, quoi, un truc comme ça. Ouais.
1: Vous avez eu des bêtes étant agriculteur?
2: Oui. Ouais.
1: Vous avez eu quoi?
2: Des vaches.
1: Des vaches.
2: Des vaches, des poules pondeuses.
1: Et le renard, vous attaquez les poules?
2: Ah, ça nous est arrivé, oui. Une fois même, pendant que j'étais lieutenant de l'ouaterie. Les copains rigolaient.
1: Ils se fichaient de vous?
2: Ah oui.
1: C'est pas sympa.
2: Oh.
1: Et les petits renards, quand, si vous tombez sur des petits, c'est pareil, ça doit être difficile de. Je sais pas.
2: Ah, c'est comme tous les jeunes animaux, oui. Ouais. Un blaireau aussi, un blaireau, c'est magnifique ça, un blaireau, un jeune blaireau. C'est une boule de poils, quand c'est. Un petit blaireau, c'est joli, c'est. Ouais. Comme une peluche. Après, faut faire des choix.
0: Les renards, ce sont des voleurs.
3: Oui, bah,
4: ils reviendront dans un moment.
3: Et si on a peur, et bien on va avec papa. Voilà.
0: Oui, peur. Oh, peur de qui? Et où vous allez là? Eh, c'est pas le moment de repartir là, hein? Oh.
5: C'est les vaches.
0: Ah, je parle aux vaches, oui.
5: Papa, les dames maintenant.
0: Attends, je vais voir où elles sont. Parce que putain, les renards remontent. Ah oui. Ah, c'est bon, elles se retournent. Vous voyez? Comment ça obéit?
6: Elle vous écoute, hein?
0: Ah ben, heureusement.
5: Ben oui, parce que là, c'est
0: bon. Heureusement.
6: Oula, ça va?
0: Bon, ça va aller. Ça va aller.
6: Ah, y a énormément d'hirondelles.
0: Ah oui. Il y a peut-être une vingtaine de nids, hein, entre les deux étables. C'est incroyable, les hirondelles qu'il y a.
6: C'est bien.
0: C'est bon signe, c'est qu'il faut bon vivre chez moi. Il y a de la chance, il y a des chats, mais ils ne les galopent pas.
6: Ça, c'est bien.
0: Parce qu'il y en a certains où, franchement, ils sortent très haut pour les attraper. Hein. Ben, on va rester dehors.
6: Oui.
0: Hein,
6: bah oui, très
0: voilà.
6: Bien.
0: Vous allez chercher les chats, allez finir pour vous. D'accord. Voilà. Hop. Et toi, tu les joues de mamie, toi? Allez.
7: À côté de mamie.
0: Hop là. Là. Mmh. Ça y est, voilà le tri et le chien. Le chien.
6: Il y a tout le monde.
0: Oh là là, vous comprenez bien que je suis bien attendue. Hein. Oui, donc je m'appelle Anne-Marie. Je suis une retraitée agricole passionnée d'agriculture et d'élevage, puisque mes parents avaient aussi des vaches. Et ici, on a continué à augmenter le troupeau des vaches et on a entrepris de faire la vente directe de nos produits carnés. Voilà, donc c'est une passion née. Donc vous comprenez bien que quand on a une passion née, le bonheur c'est de l'exercer à 100%. Et pour l'exercer à 100%, il faut aimer ça puisque c'est un métier passion. Il n'y a ni dimanche, ni jour de congé, ni rien du tout. Et puis, mais ça passe très bien quand on a la passion, on ne compte pas. On compte pas. Puis après, les animaux sont là, il faut s'en occuper, c'est sûr. On les prend comme les membres d'une famille puisqu'on les fait naître, on les fait grandir. Et après, ben écoutez, il faut vivre de quelque chose. C'est bien beau d'aimer ce qu'on fait, d'aimer la nature, mais il faut quand même pouvoir vivre de sa passion, en quelque part. Donc c'est sûr que ça nous fait mal au cœur, franchement, quand il faut se défaire d'une bête. Mais dans le monde agricole, c'est un monde où la nature, il faut s'adapter à la nature. C'est un monde de dur, où on doit s'endurcir par rapport aux aléas climatiques, par rapport aux maladies des animaux, par rapport au quotidien qui n'est pas toujours facile. Voilà. Donc on est déjà endurci de par ce métier-là. De par ce métier-là. Donc, les petits bobos, on dit bof, c'est rien. C'est rien. Comme je vous ai dit, c'est touchant quand on doit en faire abattre une, mais il faut vivre de quelque chose. De toute façon, tout le monde ne peut pas être aux dépens de la société. Et puis, ces animaux-là, je pense qu'on ne les fait pas souffrir quand on les fait mourir, parce que s'ils sont faits dans les abattoirs, les abattages dans de bonnes conditions, ils ne souffrent pas longtemps. Tandis que quand je vois par rapport au renard ce qu'il impose à mes poules, c'est une mort atroce. Je ferme mes poules le soir pour les protéger. Elles se font dilapider dans la nuit par un renard. Elles ont dû s'affoler de partout en attendant que le renard les prenne. Voilà, donc c'est pour dire, moi qui quand que je tue un poulet, oui c'est sûr, c'est pas une partie de plaisir, hein. C'est pas une partie, mais c'est rapide. C'est rapide, on l'assomme et puis ça y est, c'est fait. Hein. Et là, je suis blessée, c'est même pas pour la perte des œufs ni pour la valeur des volailles, mais c'est rien que de penser à ce qu'ont vécu ces bêtes. Donc on ne peut pas dire que les agriculteurs, les éleveurs n'aiment pas les animaux, sinon ils ne les tueraient pas. Voilà, il faut quand même remettre les choses dans le bon sens. Dans le bon sens. Donc, que c'est quand même toujours à l'humain de le faire naître, progresser, grandir, et puis s'en défaire quand il faut vivre de quelque chose. Quand il faut vivre.
6: Et là, il vous est arrivé quoi? Il y a eu deux passages de renard, non?
0: Trois passages de renard. Donc maintenant, je n'ai plus de poules. Plus de poules. Et pour moi, c'est un gros manque. C'est un gros manque affectif, parce que matin, il fallait aller ouvrir, le soir, il fallait fermer, et puis on entendait le coq chanter, les poules caqueter. Là, on n'entendait plus rien. C'est d'une tristesse, mais ça ne va pas durer, parce que je ne vais pas arrêter comme ça. Mais bon, voilà, là, je suis échaudée. c'est le cas de le dire. Il va falloir prendre des précautions, mais bon, à quel moment le renard va revenir, à quel moment il va ne plus chasser des volailles pour alimenter ses petits, ça, je ne le sais pas. Je ne le sais pas. Il ne va pas le dire. Ça, je ne l'ai pas dit à Didier la troisième fois. Hein. Ah non, non. Moi, je suis trop peinée, je suis trop honteuse. Je ne vais pas le dire à Didier. Comme disait un reportage à la télé, eh bien, les agriculteurs, il faut qu'ils clôturent leurs poules. Oui. Il faut qu'ils électrifient. Ça prend du temps, donc tout prend du temps. Mettre du grillage haut, parce que le grenard, il a grimpé à une fenêtre comme la fenêtre d'en haut. Donc c'est quand même un prédateur important. Important. Donc voilà, il faut quand même être maître de la nature. L'homme, il est au-dessus de toute nature qui lui a été confiée. Mais évidemment, il ne faut pas des excès, ni d'un côté, ni de l'autre. Ni de l'autre.
6: Vous pensez qu'ils ont plus faim, ils ont moins d'espace?
0: Mais il y en a davantage.
6: Il y en a davantage.
0: Il y a moins de chasseurs, donc c'est moins régulé, donc voilà. Et puis il y a de moins en moins de volailles dans les fermes, on est très peu à avoir des volailles, donc quand ils sentent un endroit, voilà, ils y reviennent tant qu'il y en a.
6: Oui, parce qu'avant, tout le monde avait un peu ses poules chez soi.
0: Eh oui. Oui. Des poules, les poulets, des canards, des... Voilà. Ça a toujours existé, mais le renard, le sanglier, les cervidés sont en nombre trop important, trop important. Ça fait des dégâts dans le monde agricole. Ça fait des dégâts. Et puis, c'est comme le salarié, si on lui soustrait 1000 euros ou 100 euros par mois de salaire, qu'est-ce qu'il va dire? Qu'est-ce qu'il va dire? Et ça, de toute façon, tant que les gens ne sont pas touchés. Moi, je rigole avec les moustiques. Quand il y a des moustiques en ville, c'est terrible, ça. Il y a les vacanciers, tout ça. Et tout le monde accepte qu'ils soient des insecticides, qu'ils passent un insecticide. Mais oui, parce qu'ils sont touchés. Les gens, tant qu'ils nous touchent, ils ne sont pas gênés chez eux. Ils ne comprennent pas que les autres éleveurs soient gênés de voir des prédateurs qui leur mangent le produit de leur travail et de leur ferme. Il faut que les gens, quand même, en prennent conscience de ça. Donc, pour avoir des élevages productifs, vraiment bio, écolo, au contact de la nature, et si les prédateurs sont là pour détruire ce que nous avons, que l'on produit vraiment naturellement, ça peut pas tenir. Ça peut pas tenir. Moi c'est que des poules, mais les élevages qui ont qui ont pas de grillage au-dessus de leur parc aux volailles, qui se font prendre les volailles soit par l'air, soit par les animaux à quatre pattes, c'est leur revenu aussi.
6: Est-ce que vous allez reprendre des poules?
0: Je vais reprendre des poules, mais en prenant d'autres précautions. Donc, même en se protégeant, vous n'allez pas tous les jours contrôler s'il y a une herbe qui touche votre clôture. Les agriculteurs, ils ont autre chose à faire que ça. Donc, cette année, je paie cher, on va dire, en peine, ce qui m'arrive. Mais bon, réparti sur 45 ans, allez, ça va passer. Puis dans le monde agricole, il faut souvent se relever. C'est pas pire que la dermatose qui est tombée sur les bovins, là, ou la grippe aviaire. La grippe aviaire. Eh oui. Ah là là. On va prendre l'apéritif, un petit peu.
6: Allez, d'accord. Et vous l'avez déjà vu, le renard, vous?
5: Nous, pas celui-là, je pense.
7: On en a vu un photo.
5: Et on en a même vu un. En fait, elle a un copain qui est chasseur. Mm-hmm. C'est lui qui avait mis des pièges, mais ça n'a pas marché. Et du coup, lui, il avait attrapé un renard.
6: D'accord.
5: Mais pas là, Mais un autre jour, chez quelqu'un d'autre. Et il en avait attrapé un, tu vois.
6: Ok.
5: Et du coup, il nous l'a montré en photo.
7: Oui, aussi, on avait qui avait tué trois petits renards. On les a vus, mais ils étaient morts. Ils étaient pleins de tiques.
6: Ah
7: oui,
6: ouais?
7: Ils étaient là-bas.
6: Mais vous les avez vus?
7: Oui. Oh. En fait, il est chasseur, du coup, il chasse. Oui.
2: Didier?
7: Oui.
6: Je l'ai enregistré, Didier, je suis allée chez lui. Et il m'a amené voir les terriers de renards. Mais on n'a pas vu de renard.
7: Nous aussi, des fois, il vient chez nous.
2: Après, on a vu des grands terriers qui a plusieurs étages et qui a tout. Qui a même des lapins.
6: Ah, ils cohabitent?
2: Oui, mais c'est-à-dire qu'ils cohabitent, mais ils ne sont pas au même étage. Voilà. Il y a des lapins, des blaireaux et des renards. Ah ouais.
6: Mais ceux qui sont là, par exemple, ils font des dégâts à quelque chose autour ou...
2: Oh, ils peuvent aller faire des dégâts loin. Hein.
6: Ah oui?
2: Ah oui. Parce que le renard, il laisse pas beaucoup de plumes. En principe, il coupe la tête à l'animal pour qu'il ne crie pas, surtout. Et alors, vous allez avoir quelques plumes qui partent de ce côté. Et vous allez avoir la nichée qui est complètement à l'opposé. Ça arrive souvent, ça.
6: Comment ça se fait?
2: Et parce qu'ils veulent vous tromper.
6: Ah ouais. C'est génial. Ah ouais. Ils savent, ils vous savent que vous tournez autour, de toute façon, ils vous sentent et...
2: Et ouais. Et là, fou. là, dans les arbres les plus hauts, là-haut, il y a une maison démolie. Et là, il y en a une qui a fait les petits cette année-là, dans cette maison démolie.
6: Et vous les avez tués ?
2: Eh bien, on a tué la mère. Ça fait que les petits doivent être morts parce qu'ils étaient tout petits.
6: Ah, moi, j'y arriverai pas.
2: Hein ?
6: J'y arriverai pas, je sais pas comment vous faites.
2: Ah.
6: Ça, je comprends pas, en fait. Ouais. J'arrive pas à me dire que je vais ôter la vie juste pour. Pas pour manger ou pas. Enfin.
2: Eh bien, c'est-à-dire que, bon, là, quand ils font des dégâts, la commande de Marie, là, elle était bien contente qu'on les ait tués. C'est vrai que ça l'a fait râler, quand elle avait des poulets qui étaient prêts à manger, là, et... Alors, moi, je leur dis souvent, quand ils donnent des dégâts, les gens comme ça, je leur dis, de toute façon, la volaille, c'est fait pour être mangée.
6: Eh oui.
2: Oui, mais alors, ils me disent, évidemment, ils me disent, moi, je préférerais que ce soit moi qui la mange.

0: Bonjour à toutes et à tous et bienvenue chez les Amis de la Cité de l'Espace sur Campus FM. Alors aujourd'hui, nous proposons une émission consacrée aux phénomènes aérospatiaux non identifiés que certains qualifient parfois d'OVNI, à la différence de nos invités qui vous expliqueront pourquoi ce n'est pas des ovnis. Alors l'humanité s'est toujours interrogée sur ce qui était observable dans le ciel, sur la lumière des étoiles, avec un certain intérêt et même parfois avec effroi. Alors les interprétations des phénomènes invisibles sont longtemps restées fondées sur la croyance, croyance en des entités supérieures, invisibles, ou des puissances divines, l'approbation ou la colère des dieux vis-à-vis des agissements des communs mortels qui étaient sur la Terre. Puis grâce à la science et à l'invention de moyens d'observation, dans la célèbre lunette de Galilée, nous avons appris à mieux connaître notre environnement spatial et à expliquer bon nombre de ces phénomènes et d'en démystifier beaucoup. Au XXe siècle, l'apparition de nouveaux moyens d'exploration, dont certains circulent dans l'espace, a suscité bien de nouvelles questions et de nouvelles croyances aussi pour essayer d'expliquer certains phénomènes observés et apparemment inexplicables. Inexplicable, oui, mais c'était sans compter sur des équipes scientifiques qui ont relevé le défi. Le défi, c'était collecter, analyser, archiver les phénomènes aérospatiaux non identifiés afin de pouvoir répondre aux interrogations et aux attentes de la population face à ces phénomènes. Alors, parmi ces scientifiques, il y a ceux du GEPAN, le groupe d'études et d'informations sur les phénomènes aérospatiaux non identifiés, qui a été créé en 1977 par le Centre National d'Études Spatiales, le CNES, qui est basé à Toulouse. Et nous accueillons aujourd'hui deux représentants, Frédéric Courtade et Xavier Passot. Bonjour Frédéric.
1: Bonjour.
0: Bonjour Xavier.
2: Bonjour.
0: Alors Frédéric, vous êtes diplômé en sciences et des matériaux, vous avez travaillé au développement d'instruments scientifiques en planétologie et en exobiologie pour des sondes interplanétaires et des mécanismes spatiaux et d'équipements satellitaires. Vous êtes donc responsable du GEPAN depuis 2024. Xavier, vous avez précédé Frédéric en tant que responsable du GEPAN de 2011 à 2016. Vous êtes ingénieur informaticien de formation. Vous avez passé une grande partie de votre carrière au CNES, notamment sur des programmes importants comme SPOT, Hermès, Gaïa. Et vous avez réorganisé le groupe des enquêteurs bénévoles du GEPAN, dont vous allez nous parler, car même si vous êtes à la retraite et vous êtes très occupé par ailleurs, vous continuez à participer aux activités du GEPAN, comme aujourd'hui pour cette émission de Campus FM. Alors, Frédéric, qu'est-ce que le GEPAN? Comment il fonctionne et quels sont vos moyens techniques?
1: Oui, donc le GEPAN, comme vous l'avez dit, a été créé, je dirais même imaginé en 1977, et rattaché à l'organigramme du CNES à ce moment-là. Il est né, je dirais, d'une volonté institutionnelle ou politique et sous le joug d'une caution scientifique a été rattaché donc au CNES à l'époque, donc pour étudier donc les cas d'observations étranges qui étaient rapportés par les citoyens suite à je dirais beaucoup de vagues d'observations qui avaient jalonné des années de la fin des années 40 jusqu'aux années 77 donc et qui étaient quelquefois interprétées librement par des gens qui avaient pignon sur rue et qui donnaient toujours une explication assez extraordinaire. Donc c'était vraiment pour essayer d'apporter une explication rationnelle quand on l'avait, sur ceux qui pouvaient être observés. Ensuite, le GEPAN a vécu, au début des années 2000, après une mutation importante, suite à un audit qui a été commandé par la direction générale du CNES, et les conclusions de cet audit, donc pour redonner une modernité au mode de fonctionnement du GEPAN, a choisi et a demandé à ce que notre action soit entaché de une parfaite transparence en rajoutant le I à l'acronyme. Donc GEPAN est devenu GEPAN avec le I. Et donc toutes les activités du GEPAN à partir de ce moment-là ont été organisées en fonction d'une forte transparence par rapport à notre action.
0: Alors comment on fonctionne? Donc vous avez des permanents, des bénévoles, et quels sont les moyens techniques dont vous disposez pour mener vos actions?
1: Donc on fonctionne avec trois équivalents temps plein, CNES, donc salariés CNES, et également des supports sur certaines activités de documentalistes, d'archivistes, de supports à notre système d'information aussi, puisque nous avons disposons de notre propre site web, nous sommes maîtres d'ouvrage du système d'information de cet organisme. Donc disons, nous avons des supports pour faire fonctionner tout ça, en s'appuyant sur l'architecture du CNES. Et l'originalité du GEPAN, c'est également de s'appuyer sur des bénévoles, hein, donc qui sont dans un premier temps des enquêteurs, hein, qui sont enrôlés dans un pool d'enquêteurs, qui sont choisis par nos soins, qui sont formés, qui sont à notre méthodologie d'enquête, et donc qui sont à même à réaliser ces enquêtes. Et on s'appuie également sur d'autres partenaires et opérateurs de l'État, hein, comme l'Armée de l'air et de l'espace, Météo France, la Gendarmerie nationale, la Délégation générale de l'aviation civile, le corps d'astronomes du CNRS, et également une dimension un petit peu psychologie scientifique du CNRS et de l'Université de Toulouse, pour avoir des informations sur des situations, voilà, soit des situations de témoignage, soit des situations de ce qui s'est passé dans le ciel au moment de l'observation. Et également d'un pool d'experts, hein, multidisciplinaires. On a actuellement une vingtaine d'experts sur tous. Plein de disciplines attachées à l'aérospatiale, donc des spécialistes de drones, de foudre, de parachutisme, des pilotes, des gens qui sont spécialistes de détection radar, détection optique, mais également des gens spécialistes aussi, enfin, qui ont des compétences particulières sur les sciences humaines et sociales, avec des sociologues, des psychologues, même des philosophes, en fait, qui sont très intéressés un petit peu par toutes les déclarations des gens qui voient des choses, et ces gens-là apportent une expertise sur la façon dont on mène nos enquêtes et sur les conclusions que l'on va donner, surtout si ça s'oriente vers un cas que l'on n'a pas compris.
0: Alors ce réseau, il couvre toute la France, vous avez des correspondants un peu partout, quoi.
1: Oui, donc au niveau des enquêteurs, oui, ça, on maille le territoire national, on en a même outre-mer. On en a, on est en train d'en enrôler 4, il y en aura 16

0: une boîte à lettres générique, donc via notre site web cnes-gpan.fr, et une boîte donc mail générique qui permet donc éventuellement d'offrir ses services sur le base du volontariat, notamment c'est comme ça qu'on recrute les gens actuellement, c'est-à-dire que l'on enrôle les gens. Moi, je suis pas leur patron, hein, je suis simplement l'animateur d'un pool d'enquêteurs et d'experts. Ils sont tout à fait libres de faire autre chose par ailleurs, et voilà, donc c'est comme ça qu'on est actuellement en train d'étoffer le pool d'enquêteurs.
1: Alors, sur votre site cnes-gpan.fr, vous répertoriez ces phénomènes par type, par année d'observation, par région, par département. En fait, c'est une vraie mine d'informations que je vous conseille d'aller voir. Alors, les phénomènes les plus observés dont vous avez compris l'origine sont, dans l'ordre d'importance, liés à l'aéronautique 20%. L'aéronautique, ça regroupe les aéronefs manœuvrables, hormis les drones, les avions, les hélicoptères, les dirigeables, ainsi que les traînées de condensation que produisent les moteurs à réaction. Viennent ensuite les ballons, 17,6% des cas, l'astronomie, 12,2%, les satellites et les lanceurs, 12,2% aussi, et les lanternes, 10,6% des cas. Alors, nous allons d'abord écouter quelques témoignages.
2: Le GEPAN va fêter ses 50 ans. Ce service public un peu particulier a été créé à la fin des années 70. La France était touchée par une épidémie d'ovnis.
3: En passant sur la route, on a vu au-dessus, à la hauteur des noyers, arriver une boule rouge, une grosse boule rouge.
4: Moi, je n'ai jamais trop cru à ces soucoupes-là. Vous voyez ? Mais là, en même temps, je ne sais pas que penser.
2: On est un objet non identifié dans le ciel.
5: Avance. C'est quoi ça, oui ?
2: Des flashs lumineux en pleine nuit.
6: Il est disparu.
7: Non, c'est pas possible.
2: Et des témoins, parfois pas très rassurés.
8: Alors là, les amis, je ne sais pas du tout ce que c'est que ça. Il y en a partout.
2: Ces vidéos ont été envoyées au GEPAN, le groupe d'études et d'informations sur les phénomènes aérospatiaux non identifiés.
1: Alors, ces cas font partie de ceux qui vous ont été soumis. Alors, combien en avez-vous étudié et pouvez-vous nous présenter quelques cas particulièrement intéressants, Xavier ?
9: Alors moi, pendant les 5 ans où j'étais au GEPAN, j'en ai traité quand même 2000. Donc ça permet d'avoir une petite une vision un peu globale. Alors déjà, en préambule, on peut dire que les gens qui s'intéressent souvent aux ovnis ne s'intéressent qu'aux cas inexpliqués, aux cas les plus étranges. Et là, ça donne une vision très très partielle et fausse, en fait, hein, du phénomène. Donc quand on est obligé, comme je l'ai été, puisque c'était ma profession, de traiter tous les cas, on en trouve beaucoup, beaucoup qui sont assez faciles à expliquer, et on comprend la complexité du témoignage humain et de la perception visuelle humaine. Alors un des cas qui m'a le plus marqué, qui est je pense un des plus intéressants sur le plan de cette technique d'investigation des pans ou des ovnis, c'est le cas du 5 novembre 1990 où je vais pas donner la solution tout de suite, mais qu'est-ce qui s'est passé ce jour-là? Il y a eu une observation massive. Alors quand je dis massive, c'est-à-dire qu'il y a des milliers de témoins qui ont vu des choses tout à fait extraordinaires dans le ciel, des milliers de témoins répartis dans toute la France, qui ont vu donc dans le ciel. Alors certains ont décrit un ensemble de vaisseaux spatiaux volant à basse altitude, d'autres ont simplement décrit des points lumineux suivis d'une traînée. Et l'enquête il a fallu quand même quelques jours pour avoir la certitude de ce que c'était, et c'était une rentrée atmosphérique d'un troisième étage de fusée russe Proton qui avait été lancée 48 heures auparavant. Voilà, donc pendant 2-3 jours, là, il y a eu quand même une grosse panique au CEPRA de l'époque, hein, qui était entre le GEPAN et le GEPAN GEIPRN, jusqu'à ce que donc il arrive confirmation par la NASA que c'était bien cette rentrée de fusée. Alors, ce qui est intéressant, donc, c'est de voir que pour un même spectacle, je dirais, on a une variété de témoignages qui est proprement hallucinante. C'est-à-dire que vous pouvez avoir des témoins qui étaient quasi voisins, qui pour certains vont décrire, je dirais froidement, un ensemble de points lumineux.

0: qui a traversé le ciel en quelques minutes, voilà, sans plus. Bon. D'autres vont décrire un énorme vaisseau spatial volant à 400 mètres d'altitude. D'autres vont même décrire une ville. Il y en a qui ont décrit une comme une ville volante qui aurait été à quelques kilomètres d'altitude. Certains y voient des structures métalliques entre les points lumineux. Enfin, c'est hallucinant de voir la variété des témoignages et des gens de toute qualification, hein, je dirais. Hein. Voilà, il y a un célèbre pilote, ancien pilote de chasse, là, Jean-Gabriel Grélet, pour ne pas pour le citer, qui lui, oui, c'est lui qui décrit une structure métallique à basse altitude, quoi. Donc, on voit plus, quand on a traité un cas comme ça, on voit plus les choses de la même façon. On voit plus les choses de la même façon. Alors, ça prouve quand même une chose dans ce type de cas, c'est que tous ces gens-là, ils sont sincères. Ils étaient tous sincères. Ils ont tous vraiment vu quelque chose qui était, de toute objectivité, très extraordinaire, rare. Alors pourquoi ils ont été si nombreux? En fait, c'est un coup de chance, parce que il faisait très beau, c'était en hiver, le ciel était très clair, et à 19h le soir, il y a beaucoup de gens sur les routes, donc beaucoup de gens ont vu ça en rentrant du travail, en fait. Hein. Et donc il y a eu une coïncidence, parce que ce type d'événement, en fait, n'est pas si rare sur la France. On peut presque dire qu'il y en a pas loin d'un par an, mais s'il tombe en milieu de nuit ou un jour où c'est nuageux ou tout ça, absolument personne ne s'en aperçoit. Mais là, les conditions météo et temporelles étaient telles que voilà. Donc ça, c'était un des cas les plus marquants. Et je crois que le GEPAN reçoit encore des témoignages.
1: D'accord. Alors, il y a d'autres cas que vous avez étudiés qui concernaient les lanternes, donc.
0: Voilà. Alors, à mon époque, c'était la folie des lanternes thaïlandaises. Donc aujourd'hui, Frédéric nous parlera des observations les plus fréquentes. À l'époque, c'était les lanternes thaïs. Alors, les lanternes thaïs, c'est des petites montgolfières en papier que les gens lancent à la fin des fêtes, beaucoup à la fin des mariages. Mais il y en a qui lancent ça même à la fin des funérailles. Aussi, hein, symbolique de l'âme qui s'élève vers le ciel. Voilà. Alors pour les gens qui sont proches, qu'est-ce qu'ils voient? Ils voient un ensemble de points lumineux jaune-orangé. Généralement, c'est lancé par grappe, on va dire, par 5, 10, 20, 100, quelquefois, pour les grands mariages. Et donc, ça a l'air d'être une espèce de constellation qui avance. Alors là, c'est pareil, certaines personnes voient un objet au milieu de ces points lumineux. Donc ça, c'est un truc qui est connu en psychologie de la perception. Là, on appelle ça le triangle de Canissa. Donc, quand on voit trois points lumineux qui avancent ensemble dans le ciel, en fait, le cerveau reconstitue un objet sombre au milieu de ça. Donc on a des témoignages où les gens décrivent un vaisseau avec une lumière à chaque point. D'autres témoignages où les gens décrivent plus neutre, de façon plus neutre, ils disent j'ai vu un ensemble de points lumineux. Voilà. Donc là, il y en a eu beaucoup. Et un des premiers cas que j'ai traité, là, c'était en 2010, un cas à Tantening en Moselle, où un témoin avait fait une vidéo. Donc de relativement bonne qualité, où on voyait sur la vidéo juste des points lumineux, orange, bon, ce qui correspondait assez bien. Et là, donc, on a fait une petite enquête. Un enquêteur privé est allé sur place et a trouvé qu'il y avait eu un mariage à côté qui avait lancé donc une dizaine de lanternes thaïs. Donc, il n'y avait pas de doute sur ce qu'il avait vu. Et alors, ce qui est assez fou sur ce cas-là, c'est que le témoin, lui, fait un dessin de ce qu'il a vu. Il dit, sur la vidéo, on ne voit pas bien, mais moi, je peux vous dire que voilà ce que c'était. Il fait un dessin qui ressemble à un vaisseau de Star Trek, quoi. Avec des tas de petits détails, des hublots, des trucs, des points de couleur. Voilà, il nous a dit, mais vous, avec les moyens que vous avez, peut-être sur la vidéo, vous allez peut-être retrouver tous ces détails-là. Bon, autant vous dire qu'on n'a rien trouvé sur la vidéo. Mais voilà, donc, alors ça pose toujours la question de l'interprétation d'un phénomène ambigu. Et c'est là où le témoignage humain est vraiment très difficile. C'est-à-dire que devant un spectacle ambigu comme ça, le cerveau mouline, hein, le cerveau mouline, et ben, selon les individus, ben, ça va partir dans une direction ou dans une autre. Et il faut pas croire que ce sont les gens les plus cultivés ou les plus instruits qui font les meilleurs témoignages.
1: Hein, alors vous avez des cas aussi, vous avez vraiment eu affaire à des canulars. Quoi.
0: Alors oui, ça c'était aussi, j'ai été confronté à un cas canular où mon expérience de photographe amateur m'a bien servi d'ailleurs. Donc c'est un témoin qui avait envoyé une photo, ce qui est quand même bon, à l'époque c'était pas si court, enfin à l'époque, moi, je parle de 2011, tout le monde n'avait pas de téléphone portable en hein, 2011. Donc il y avait une photo d'assez bonne qualité apparemment, donc on voyait nettement quelque chose d'une forme de soucoupe volante sur un ciel à moitié nuageux. Et puis cette photo, elle ne me plaisait pas, le fond de ciel avait un rendu qui n'était pas naturel. Bon, je l'ai regardé, j'ai zoomé un peu et j'ai vu une trame sur la photo qui n'était pas alignée sur les verticales. Une trame un peu de travers, orientée de 5 degrés à peu près par rapport à la verticale, ce qui m'a paru éminemment suspect. Donc j'ai soupçonné que ça soit une photo simplement d'un magazine ou d'un écran de télé. Bon, donc j'ai regardé de près la trame et j'ai vu que ça pouvait pas venir d'un document imprimé, c'est pas du tout le même genre de trame. Par contre, sur la télé, j'ai essayé de reproduire ça avec ma propre télé et ma propre appareil numérique et j'ai réussi à trouver quelque chose de pas trop mal.
1: Vous êtes auto-inspecté. Voilà, c'est une belle histoire.
0: Alors c'est rare, hein. C'est, je crois que sur 5 ans, des 4 canulars photographiques en tout cas, j'en ai trouvé 2, simplement. Voilà. Oui. Et là, dans ce premier cas-là, c'était quelqu'un qui voulait, sa motivation en fait, c'était de se valoriser auprès de sa communauté de passionnés d'ufologie, quoi. Voilà. Parce qu'il faut savoir, quand on veut rentrer dans un groupe de passionnés en ufologie, il faut avoir vu, quoi.
1: Ah oui, oui.
0: Il faut avoir vu. Voilà. Et alors, le top, c'est d'avoir vu, d'avoir fait un rapport au GEPAN et que le GEPAN, le rapport, soit cas inexpliqué. Voilà, ça c'est le passeport pour rentrer dans un groupe de
1: voilà, mais le GEPAN veille.
2: Pour toutes ces histoires de canulaires photo vidéo, bon là on est armé, on a quand même un logiciel qui est développé co-développé par le CNES industriel, qui sert justement à authentifier les documents photographiques et vidéo, hein, qui au-delà de l'expertise et de l'œil avisé de Xavier, qui avait une forte compétence à l'époque, nous donne une réponse scientifique sur le fait que cette photo, c'est quelque chose qui est filtré, trafiqué, abondé, ou quelque chose d'original.
1: Voilà. Oui, on se demande ce qui peut vous arriver via l'intelligence artificielle, monsieur.
2: C'est pareil, on est pareil.
1: Vous savez faire. Très bien. Alors, à propos du nombre de cas que vous observez, il est vrai qu'aujourd'hui, l'espace est de plus en plus encombré, quoi. Alors, observez-vous une augmentation du nombre de signalements du fait notamment de la multiplication des missions spatiales, des lancements, des constellations comme Starlink, par exemple, avec 29 satellites lancés le 1er mai dernier, donc, et aussi du fait qu'il y a peut-être beaucoup des alertes faites par les réseaux sociaux.
2: Oui, on reçoit l'année dernière était peu exceptionnelle, mais on a reçu 1900 signalements de PAN, hein, donc après avoir déjà été classé dans notre boîte mail, hein, mais on a eu 1900 signalements. Habituellement, on est autour de 1000 à 1200, là, on en a eu un petit peu plus l'année dernière. Alors pourquoi? Il y a plein de raisons qu'on pourrait citer, mais on va pas faire une étude dessus, c'est comme ça. Par rapport à l'encombrement de l'orbite basse, terrestre, donc par le peuplement par les méga constellations de satellites de télécom, d'internet par satellite, de localisation par satellite. Donc on assiste à des lancements multiples, donc voilà, donc Starlink, la société SpaceX lance une fusée tous les 3 jours, quelquefois 2 fois par jour, avec en moyenne entre 60 et 28 satellites lorsqu'ils vont mettre au point leur Starship, donc le méga lanceur, ça sera par grappe de 400. Donc voilà, le peuplement de l'orbite basse par la constellation Starlink est nous cause pas mal de déclarations d'observation de choses qu'ils n'ont pas compris. Et depuis quelques semaines, là, on voit également le déploiement de la méga-constellation concurrente chinoise, une des deux méga-constellations chinoises qui sont en cours de développement, qui également occasionne des observations au moment du lâcher des satellites depuis la coiffe. Là, eux aussi lancent les satellites par grappe. Voilà, donc c'est une façon originale maintenant de peupler l'espace. Enfin, les orbites basses terrestres.
1: Attendant les constellations européennes qui aussi se développent. Alors, vous l'avez signalé, Xavier, vous accordez une place importante au témoignage humain. Alors, on va vous faire écouter un témoignage de Jacques Arnoux. Jacques Arnoux est docteur en histoire des sciences et docteur en théologie. Il est conseiller éthique du CNES et rapporteur pour le GEPAN. Il va nous expliquer la fascination qu'exercent ces phénomènes sur ceux et celles qui les ont observés.
3: Pour Jacques Arnoux, cette fascination de l'homme pour ces phénomènes aériens n'est pas anodine.
4: Je pense qu'il y a un mélange de plusieurs caractéristiques très humaines. Il y a d'abord évidemment la curiosité. Et quand on voit des choses un peu étranges, un peu bizarres, elles nous attirent. Après, nous voulons savoir. L'humain veut savoir. D'où ces témoins qui nous sollicitent en disant « je veux une explication ». Parce qu'aucun vient nous dire « je veux surtout pas d'explication ». Ils veulent une explication.
3: Mais parfois, ces explications rationnelles et scientifiques déçoivent ceux qui ont vu ces phénomènes aériens extraordinaires.
4: Parce qu'ils pensaient qu'ils avaient vécu quelque chose d'extraordinaire non seulement pour eux, mais que c'était vraiment un fait extraordinaire. Et quelque part, ils étaient peut-être même élus. Parce que, bon, voilà, ils ont peut-être pu raconter, vous savez, j'ai vu des choses, bon, voilà. Et là on touche aussi quelque chose d'assez intéressant dans la patte humaine.
1: Alors, pour recueillir ces témoignages, vous utilisez notamment une technique dite d'entretien cognitif. C'est une technique qui est mise au point par le laboratoire CNRS de psychologie de la cognition. En quoi consiste-t-elle et peut-être est-ce qu'elle sert aussi pour d'autres applications? Je pense à la police notamment. Et donc, ces entretiens aussi que vous faites, combien de temps ça dure dans ces études de cas?
2: Oui, nos enquêteurs sont formés à cette technique d'interview ou d'entretien, hein, bon, qui sont bien sûr utilisés dans d'autres milieux, hein, notamment le milieu des enquêtes judiciaires. Hein, c'est tout à fait la même technique est employée. Je dirais dans les enquêtes judiciaires, c'est pour détecter un mensonge ou voilà une fausse vérité. Et dans le cas des témoignages de pain, c'est pour détecter les faux souvenirs ou les souvenirs reconstruits, hein, qui sont, comme disait Xavier tout à l'heure, notre cerveau, lorsqu'on est très, très ému ou très surpris ou très angoissé après une observation, c'est lui qui prend le dessus par rapport à notre perception. Il y a des biais de perception qui sont entretenus par cette émotion, et donc ce sont des faits reconstruits, des souvenirs reconstruits. Et donc nous, pour nos enquêtes, on ne peut pas s'appuyer sur des souvenirs reconstruits, nous, il faut qu'on s'appuie sur des souvenirs de faits avérés. Donc ces techniques qui sont, on cède donc du laboratoire de psychologie scientifique et de psychologie cognitive du CNRS pour justement détecter ces ce qu'on appelle des faux souvenirs ou des souvenirs reconstruits par rapport à tous les témoignages qu'on reçoit.
0: Il y a un autre avantage de l'intérêt de l'entretien cognitif, c'est de faire ressortir des souvenirs de deuxième niveau, je dirais, mais des souvenirs réels. Hein. C'est-à-dire, on s'aperçoit que quand on se concentre sur le récit d'un témoignage, le récit d'un souvenir qu'on va faire raconter dans un sens, dans l'autre, se focaliser sur les détails, il peut remonter des détails qui sont réels et qui peuvent être intéressant, voire déterminant pour l'enquête. Hein. Voilà. Et ça, c'est intéressant dans le cadre d'enquête policière ou enquête OVNI aussi. Hein.
1: En vos études de cas, ça peut durer longtemps, les études de cas hein.
2: Oui, enfin, ça peut durer, oui, ça peut durer de quelques semaines à plusieurs années, hein, surtout lorsqu'on va s'aventurer vers un classement non identifié avant de décerner le classement D, hein, donc de phénomènes non identifiés après enquête, hein, qui sanctionnent quelque chose que l'on n'a pas réussi à identifier. Ben, on prend notre temps déjà, on consulte nos experts, on recoupe nos enquêtes, on les rebalaye et on s'assure qu'au niveau des entretiens cognitifs également, que la consistance du témoignage est suffisamment étayée pour bien s'appuyer dessus. La façon de verbaliser le souvenir, comme disait Xavier, est forte et très importante dans ce cadre-là. Et oui, ça peut durer plusieurs années, voire...
1: Alors, pour parler un petit peu de d'autres communautés qui regardent un peu le ciel avec curiosité, le GEPAN et la communauté des ufologues sont pas forcément dans de très bonnes conditions de relation. Chez les ufologues, nombreux sont ceux et celles qui partagent l'idée que ces phénomènes seraient d'origine extraterrestre. Alors, vous êtes au GEPAN, vous-même, personnellement, sévèrement critiqué lors de vos conférences. Hein. On vous accuse parfois de vouloir cacher des informations qui concernent des secrets militaires, hein, comme par exemple l'expérimentation de nouveaux systèmes spatiaux ou qui inquiéteraient les populations. Alors, d'où les questions qu'on se pose de temps en temps. Le GEPAN est-il vraiment une structure indépendante ou assure-t-il aussi une mission de sécurité nationale ou de surveillance de l'espace?
2: Alors, on n'est pas forcément indépendant puisqu'on est... le GEPAN fait partie du Centre national d'études spatiales, du CNES, donc... voilà, moi je m'appris sur les structures administratives du CNES, la façon de passer les contrats, enfin tout ça c'est jalonné par les méthodes de fonctionnement du CNES. Par contre, on n'est absolument pas on n'a pas de mission de surveillance de l'espace. Hein. Tout ce qui a trait à la surveillance de l'espace, aérien et de l'espace subatmosphérique. C'est l'armée de l'air, hein, et de l'espace qui assure ce rôle-là, et nous on s'appuie sur eux, notamment avec les partenariats dont j'ai parlé au début, pour avoir un petit peu la situation de ce qu'eux ils ont détecté, mais c'est eux en premier qui sont responsables de la sécurité et de la défense nationale si le cas échéant.
1: D'accord. Alors vous avez parlé de phénomènes inexpliqués, on va en parler, mais avant on va vous faire écouter, pour nous mettre un peu dans l'ambiance, la bande sonore du film Mars Attack.

0: Xavier, tu voulais rajouter quelque chose sur ce phénomène?
1: Oui, alors sur les rumeurs de dossiers secrets du GEPAN, etc. Quand je suis arrivé au GEPAN, j'avais quand même le secret espoir de trouver quand même quelques documents quand même un peu intéressants, des trucs qui un peu croustillants, qui révéleraient des choses. Bon, et en fait, plus j'ai cherché au fond des archives, les seuls documents, je dirais, non publiés, d'intérêt un peu majeur que j'ai pu trouver, c'est des documents qui décrédibilisaient plutôt certains témoins, quoi. Donc il y a eu certaines célèbres affaires où les rapports de gendarmerie étaient accablants pour les témoins, ou des courriers qui montraient qu'il y avait eu certains gros canulars mis en scène pour des raisons financières et des choses comme ça, quoi. Voilà, donc les dossiers secrets du GEPAN, c'est ça, hein, c'est les dossiers qui sont très défavorables à certains témoins.
0: Alors, sur les phénomènes inexpliqués, quand même, il en existe certainement, et que vous devez les traiter comme des phénomènes inexpliqués. Donc, comment traitez-vous ces affaires, hein?
2: Oui, alors, on a le terme non identifié plutôt qu'inexpliqué, hein, parce que, globalement, les cas que l'on n'a pas réussi à identifier, dont on a sorti un rapport d'enquête qui conclut qu'on n'a pas compris ce que la personne avait décrit et avait vu. Donc ils sont de l'ordre de 3-4% de tous les cas que l'on traite, qui ont été traités, pardon, depuis l'origine, enfin les origines du GEPAN, on va dire. Ils sont, nous on s'en tient à cette conclusion, hein, donc phénomène non identifié, on ne part pas sur des choses qui ne seraient pas issues d'hypothèses connues. Voilà, c'est toute la différence par rapport à des gens justement qui se penchent sur les cas non identifiés du GEPAN. Si le GEPAN n'a pas trouvé, c'est que nous on va s'y pencher. Et bon, après, c'est plutôt que notre méthode scientifique et rationnelle, c'est plutôt je dirais une dimension idéologique qui prend le pas, et derrière toutes ces choses là bon, les gens vont imaginer ce qu'ils veulent bien imaginer, ils sont libres de le faire, hein, mais nous quand on n'a pas compris, on n'a pas compris et on ose le dire.
0: Alors, le GEPAN, vous nous disiez que c'est un organisme qui est unique, qui n'existe pas ailleurs, mais peut-être quand même que l'étude des phénomènes de ce type et d'autres pays comme la Chine, la Russie ou les États-Unis, où l'on parle beaucoup d'ufologie dans ce pays, et où aussi il y a beaucoup de fake news qui prospèrent, est-ce que ces pays s'y intéressent? Et apparemment, il semble que, notamment aux États-Unis, on s'intéresse aux travaux du GEPAN, puisque vous êtes invité... le ministère de la guerre à aller présenter vos méthodes de travail. Alors, qui s'occupe de ces cas dans notre pays?
2: Alors, le GEPAN, dans son mode de fonctionnement, est unique au monde, ça c'est clair, hein, donc qu'un organisme un opérateur d'État comme le CNES est mis, rattaché à son organigramme, un organe officiel qui s'occupe des ovnis, on peut l'appeler comme on veut, mais c'est ça, c'est quand même assez unique, et ailleurs, c'est plutôt des mouvements associatifs, hein, qui sont des associations d'ufologie, certains travaillent avec la même méthode que nous, d'autres ont des façons de travailler différentes, chacun fait comme il veut. Il y a quelques bureaux en Amérique du Sud qui s'inspirent un petit peu, enfin qui sont un petit peu comme nous, mais je dirais la façon d'instruire les dossiers, de faire participer les citoyens à des témoignages de citoyens, une espèce de science participative avec une caution scientifique apportée par le CNES, par un corpus d'experts, et par une méthodologie qui s'est affûtée au cours des années, c'est assez unique. Oui, c'est vrai que je suis sollicité par les États-Unis qui ont vu un petit peu notre travail au GEPAN suite à une conférence que j'ai fait sur le web en début de il y a 2 ans à peu près, et qui dont le patron de l'ARO, hein, All Domain Anomaly Resolution Office, qui est un bureau qui est au Pentagone, donc qui est au ministère de la guerre, m'a contacté et m'a demandé si j'étais prêt à leur expliquer comment on travaillait, surtout comment on traitait les cas civils. Bon, eux, ils ont mis sur une mission de défense ou de guerre, enfin voilà, c'est leur mission, mais ils ont également à reporter au grand public qui est, comme vous lui dites, comme vous le disiez, plutôt très intéressé par les ovnis, beaucoup plus que je pense, en France, je dirais que c'est quand même pas une préoccupation majeure, alors que 40% des Américains croient aux ovnis. C'est quand même voilà beaucoup. Donc il me demandait là, comment vous faites pour justement rapporter vos enquêtes aux témoins, aux gens, et donc c'est à la société civile, je dirais. Donc c'est un petit peu la façon dont ils nous ont demandé d'intervenir au cours d'un workshop qui aura lieu dans le cours de l'année, je pense.
0: Il y a même des présidents états-uniens qui ont déclaré avoir vu des choses étranges, et puis il y a quand même des rapports officiels qui ont été qu'on a été obligé de publier aux États-Unis et tout. Vous connaissez ces rapports, c'est quand même une mobilisation importante pour publier ces informations qui n'existaient pas avant, non?
2: Je ne sais pas s'ils ont été obligés à publier, hein. Enfin voilà, il y a beaucoup de fantasmes autour du mot déclassifié, ou voilà, je connais pas très bien les procédures. Donc là, Arrow publie sur son site, dans toute transparence, un petit peu comme nous, des choses qu'ils n'ont pas compris, avec surtout. S'appuie beaucoup sur des vidéos. Nous, on est beaucoup sur le témoignage, parce que ben les gens, quand ils voient quelque chose, ils n'ont pas forcément un radar, un appareil photo ou quelque chose pour signaler leur observation et donner plus d'informations. Eux, s'appuient beaucoup sur des détecteurs, voilà, des vidéos, des photos, des traces radar. Et c'est un petit peu la différence, un petit peu entre eux et nous, au niveau façon de au niveau méthodologie de perception des observations et de la façon dont sont les rapportées, et sur laquelle ils enquêtent eux-mêmes sur des observations civiles.
0: Alors Xavier, aussi, pour vous, l'ufologie, apparemment aux États-Unis, c'est aussi un business, quoi.
1: C'est aussi un business, oui, j'ai constaté ça en 2013, là, j'ai été invité à un symposium privé, organisé par un passionné qui avait quelque argent, et voilà. Et j'ai découvert à suite de cette occasion, et aussi avec quelques contacts avec le MUFON par exemple, que c'est un business, hein, voilà. Donc pour vous donner quelques exemples, les cotisations d'associations ufologiques sont chères, quand il y a des meetings d'astronomie ou d'ufologie, pardon, les prix d'entrée sont chers. Enfin, ils sortent toutes les semaines, ils sortent des ouvrages qui relatent des cas extraordinaires, etc. Donc là, il y a tout un, tout un business médiatique pour faire tourner la machine, quoi. Voilà. Donc ça pollue énormément toutes les affaires. Et celui qui arrive là avec une approche scientifique en faisant les briseurs de rêves n'a d'une part aucune chance d'être publié. Et c'est voué à l'échec, quoi. Donc les messages rationnels, je dirais, ne se diffusent pas ou peu, parce que ça rapporte pas, quoi.
0: Alors on a parlé de science. Alors c'est vrai que notre association, les Amis de la Cité de l'Espace, est une association dont l'objectif est la diffusion de la culture scientifique, en particulier dans le spatial. Donc on est comme vous soucieux de donner des informations à caractère scientifique. Mais comment vous-même vous êtes-vous intéressé à cette question, et vous consacrez des années de votre vie et continuez à cette question? C'est une vocation? C'est comment ça?
1: Alors, quand on regarde beaucoup de gens qui s'intéressent à l'ufologie, en fait, c'est souvent au moment de l'adolescence que se passe quelque chose. Donc, moi, dans mon cas, c'est dans mon contexte familial où mes parents débattaient beaucoup, parce qu'un de mes frères avait été témoin de quelque chose dans la fameuse vague d'observation de 1954. Donc, on en parlait un peu à la maison. Et bon, et je me suis dit, bon, il doit y quand même y avoir moyen de faire le tri entre la réalité et la fiction sur cette affaire-là. Et à l'époque, je ne pensais pas m'en occuper professionnellement. Mais voilà. Donc c'est souvent à l'adolescence que vous savez, c'est l'âge où on s'intéresse un peu aux choses.
0: Alors Frédéric, votre parcours, c'est le même type ou...
2: Oui, en fait, moi j'ai connu le GEPAN, je dirais, à sa création. Moi, j'étais en préadolescence quand ça a été créé. Et à l'époque, il fallait voir que il y avait quand même une forte contribution quasiment du seul média qui était représenté, c'était le journal de TF1 avec un journaliste qui s'appelle Jean-Claude Bourré.
0: Oui, très connu. Oui.
2: Qui a une idée très, très marquée sur la question et qui distribuait son point de vue librement sur le journal de 20h, faisait des émissions en prime time sur les ovnis, sur les extraterrestres, sur les origines. Et c'est peut-être un petit peu aussi grâce à lui que le GEPAN a été créé, hein, parce que cette réponse voulue par les pouvoirs publics également était là aussi pour essayer de rapporter un petit peu de rationalité et par rapport à tout ce qui était divulgué. Donc moi j'ai connu le GEPAN à cette époque-là et je m'y suis intéressé. Quand je suis rentré au CNES, j'ai appris que le GEPAN était au CNES. Et si le GEPAN est au CNES, c'est que le CNES est une bonne boîte, je me suis dit. Donc j'ai poursuivi ma carrière au CNES. Et puis le fait est que quand le poste s'est ouvert de responsable, j'ai postulé, j'ai eu l'honneur d'être pris. Et bon, je ne dis pas que la boucle est bouclée, mais c'est vrai que c'était... Voilà. Avec du recul, peut-être, c'est, toute ma jeunesse a contribué au fait que je sois maintenant à ce poste-là. Voilà.
0: Voilà, donc voilà à quoi amène la science et qu'il faut défendre, parce que vous savez qu'elle est soumise quand même actuellement à pas mal d'attaques et qu'il y a des mouvements, notamment Stand Up for Science, qui essaie de défendre nos scientifiques dans une ville et une région où la science occupe une place très importante. Merci Frédéric, merci Xavier et merci Thomas à la régie qui a préparé cette émission et nous met de la jolie musique et met en ligne nos podcasts que vous pouvez régulièrement retrouver sur Campus FM. Alors à bientôt sur notre radio Campus FM et aussi à la Cité de l'Espace où vous pouvez assister à nos manifestations. C'est gratuit, il suffit de s'inscrire, aller sur nos sites de la Cité et des amis. À bientôt. Thank you.

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Vous êtes bien sur les ondes de Campus FM 94 MHz, l'incomparable radio toulousaine, et c'est bel et bien le 17e épisode de la saison 5 de Perforation, l'émission pour parler de cinéma autrement, animée par Franck Lubé, responsable de la programmation de la Cinémathèque de Toulouse, et moi-même, Fred Thibault, petit sabreur de la FM à la lame effilée, encore et toujours responsable de rien, mais membre éminent de cette même équipe de programmation. Des coups de feu, des coups de sabre, du sexe et de la violence. Des films de genre, principalement des polars, ultra stylisés, réduisant des intrigues surexploitées aux clichés pour mieux valoriser un art cinématographique poussé à l'extrême. Waouh ! Quelque part, la rencontre de Jean-Pierre Melville et Jacques Demy sur la table de montage de Jean-Luc Godard. Melville pour le film noir, Demy pour l'usage de la couleur, je vais y arriver, et Godard pour le collage disruptif. Mais on pourrait tout aussi bien parler, repère plus contemporain oblige, de cinéastes traits d'union entre Tarantino et Jarmusch. Bref, de la série B avec un grand A, je veux bien sûr parler de Seijun Suzuki, cinéaste nippon qui poussa l'abstraction dans ses derniers retranchements et auquel la Cinémathèque de Toulouse rend hommage à travers 9 de ses films. Mais avant d'en savoir plus, on se retrouve après ça.

0: Et oui, c'est dommage que vous n'ayez pas les images, mais que voulez-vous, on est à la radio, hein, on peut pas tout avoir. C'est pas possible. J'ai eu du mal à trouver en fait des bandes annonces donc des films de Seijun Suzuki. Ça c'est la bande annonce en fait de la rétro. En fait des 9 films donc qui vont être projetés à la Cinémathèque de Toulouse. Donc voilà, c'était jazzy, pop enlevé. Voilà. Alors pour les amateurs de musique de film, il existe une très très rare compilation en fait des musiques de films de Seijun Suzuki.
1: Ok.
0: Alors ça peut se trouver. Ouais. Il y a un vinyle qui est sorti au Japon, mais qui est apparemment très très très très très difficile à trouver. Je crois qu'il est même pas sur YouTube. C'est un truc qui est un peu passé.
1: Mais du coup, c'est quoi? C'est tous les.
0: Enfin. Alors c'est pas toutes les BO, c'est des morceaux. C'est des morceaux tirés des films de Suzuki de sa meilleure période. Hein. C'est au niveau des polars et tout, etc.
1: Mais parce que Suzuki, en fait, on va revenir dans le détail, mais en fait, a tourné aussi énormément. Enfin, c'était une sorte de code, comme il y a eu aussi en France ou aux États-Unis. Mais il tournait avec des stars aussi de la chanson.
0: Enfin, oui, tout à fait.
1: Des jeunes de jeunes talents japonais à l'époque. Donc, on faisait des films avec eux et ça chantait quand même pas mal.
0: Et ça chantait pas mal. Alors ça, c'est quand même, tiens, pour rebondir là-dessus, ton cognier, c'est vraiment quelque chose qui est typiquement asiatique. C'est-à-dire que très très souvent, en fait, les films étaient accompagnés donc de leur bande originale, ou plutôt de leur, on va dire, de leur single, de leur 45 tours. Et en général, c'est vrai que c'était les acteurs qui étaient aussi chanteurs.
1: Ou qui de chanteurs devenaient
0: acteurs. Voilà, les passerelles étaient comme ça. Je sais pas si c'est toujours comme ça aujourd'hui. Enfin bon, bref, revenons donc sur cette immense Seijun Suzuki. Alors faire une intégrale Seijun Suzuki, c'est un doux rêve que l'on caresse, mais c'est quelque chose qui est pratiquement impossible à faire aujourd'hui. Alors tant Seijun Suzuki a été prolifique, mais tant aussi les cinéastes japonais de cette période des années 60, on va dire 50, 60, 70, ont été quand même des staccanovistes de la pellicule en fait, et ont quillé les films à une vitesse phénoménale. Et donc c'est très compliqué de tout réunir. Donc
1: Seijun Suzuki, c'est une quarantaine de films en 10 ans.
0: En 10 ans, ouais.
1: Pour la Nikatsu.
0: Rien que pour la Nikatsu. Alors la Nikatsu, on va en dire deux mots peut-être, qui est un studio japonais. On rappelle un peu le système de production du cinéma japonais, qui est quand même calqué sur le système américain, Made in USA. Ils ont pris ça, c'est-à-dire qu'en gros, c'est des gros studios qui inondent en fait le marché de films, et c'est un marché qui est excessivement codifié. C'est-à-dire que ça marche aussi par cycle, c'est-à-dire quand le Shambara a décollé, quand Kurosawa a réalisé les 7 samouraïs, on a fait énormément de Shambara, donc qui sont des films de sabre à costume. Quand ça a été la mode du polar, qui a eu du mal à passer parce qu'il y a des centaines et des centaines de polars japonais, et quand ça a été la mode du film érotique, la Nikatsu a plongé dans le film érotique et en a réalisé des centaines et des centaines. Alors c'est un cinéma, comme je dis, très codifié, avec des genres, le Kaiju Ega par exemple, les films de grands monstres, les Jidei Geki, qui sont donc ces films à costume, le Shambara, qui sont donc les films de sabre, et à l'intérieur de ces catégories, il y a encore des sous-genres, on en découvre toujours, alors qu'ils ont des noms, toujours, c'est très très curieux. Alors là j'ai oublié le nom, mais on en a découvert un récemment, qui sont les films de filles à moto. Et à moto, parce que pas à pied, ni à vélo, ni c'était à moto. Il fallait que ce soit à moto et qu'il y ait des filles.
1: Je me rappelle pas le nom japonais, mais effectivement c'est un genre.
0: Exactement.
1: Une sorte de sous-genre. Il y en a des dizaines de films comme ça.
0: Exactement. Et donc à l'intérieur de ces genres et multi sous-genres, les cinéastes doivent se dépatouiller avec des codes très très très précis. Et on peut dire que Seijun Suzuki est un peu, j'allais dire, un cas à part. Il doit y en avoir d'autres dans le cinéma japonais. Mais en tout cas, qui est un monsieur qui a qui a fait évoluer son style d'une manière tout à fait particulière. Alors chaque fois en essayant de répondre à la charte, à la commande. On va en parler. Il y a eu beaucoup. Il y a eu un accident quand même très très grave, on va dire, au niveau de sa carrière, au niveau de la carrière de Seijun Suzuki. Comment on pourrait définir le style? Alors, parce que j'ai repris tes mots.
1: Alors peut-être juste Fred avant pour revenir, enfin sur la question des studios aussi, la particularité que c'est comme tu disais entre le modèle américain et qu'on retrouve au Japon. C'est aussi la question, enfin série B et série A. C'est-à-dire que voilà, il y a les cinéastes qui ont les gros

0: Sexualité,
1: voilà. Ouais. Et là aussi, petite précision encore une fois, c'est des films qui étaient tournés très très rapidement. C'est une semaine, peut-être deux semaines de tournage, mais il faut vraiment qu'on tourne très très très vite. Et si vous avez la chance d'avoir découvert tout ce cinéma foisonnant japonais des années 60, vous apercevrez qu'il y a quand même un niveau technique qui est complètement hallucinant. Ah. En général, ce sont des films qui sont très très très travaillés sur la forme, c'est-à-dire que graphiquement on a des choses absolument magnifiques et on se demande comment c'était possible d'obtenir d'aussi belles choses, d'aussi beaux objets, on va dire en si peu de temps. Enfin moi ça me fascinera toujours.
0: Alors ce qu'on peut dire peut-être pour revenir sur Seijun Suzuki et donc au sein de la Nikkatsu, donc il rejoint le studio dans le milieu des années 50.
1: Il commence à la Shujiku, hein, c'est ça, hein.
0: À la Shujiku, ouais, il est assistant réalisateur, puisque c'est un peu toujours le modèle, on est d'abord assistant puis ensuite on va devenir réalisateur et lui rejoint donc assez vite en fait la Nikkatsu, donc il dit qu'il y va parce que la Nikkatsu lui propose plus d'argent pour faire des films, tout simplement en fait quoi. Et donc il commence, il fait toute une tripotée de films, de séries B qui sont des films. Alors moi j'ai pas tout vu, mais j'en ai vu quand même quelques.
1: Ouais, t'en as vu pas mal.
0: Vu quand même pas mal qui sont des films vraiment de facture série B, très très bien fait. Il y a un polar qui se passe dans les montagnes. En fait, c'est vraiment traité comme un western américain. Voilà, il y a plein de choses comme ça. Il y a beaucoup d'humour, comme tu disais. La photo est extrêmement travaillée. Voilà, et ça répond vraiment au code. Bien voilà, c'est la très très bonne série B, comme on peut avoir des bonnes séries B dans le cinéma américain. Et puis c'est début des années 60 où là en fait il va commencer à se désintéresser finalement des intrigues de l'histoire, et il va commencer à expérimenter à la fois des effets visuels et ensuite au niveau narratif aussi, où on va avoir de réelles sautes, et il va aller de plus en plus vers l'abstraction. Et donc jusqu'à, alors je sais pas, peut-être juste pour clore en fait le sujet, jusqu'à le film qui l'a cramé. Donc qui s'appelle La Marque du Tueur, que vous pourrez venir voir à la Cinémathèque, qui est, alors il avait déjà il a vu quelques petits avertissements de la part du studio.
1: Oui, qui lui avait dit attention monsieur, ah ouais, Suzuki, ça ne va plus du tout,
0: on comprend rien à vos films, donc ça va pas du tout commercialement, ça ne marche pas, donc il va falloir vous ressaisir. Et la première chose qu'on fait, c'est qu'on lui coupe la couleur et on le renvoie au noir et blanc, il s'en fout quoi. Lui, il continue dans ses expérimentations. Et donc là, La Marque du Tueur, en fait, va sceller la fin de son histoire avec la Nikkatsu, puisque le studio décide de le virer, ouais, au prétexte que ses films sont incompréhensibles et donc anti-commerciaux. Et pour le studio, il faut d'abord faire, c'est d'abord du business quoi. Et avant d'être une œuvre artistique. Donc il se fait éjecter. Il reviendra une dizaine d'années.
1: Il va passer dix ans sans tourner,
0: à part quelques publicités de ci de là. Et il reviendra dix ans après, mais dans un circuit pour le coup indépendant.
1: Ouais.
0: Dans un autre circuit, puisque il est complètement blacklisté au niveau des studios, considéré comme un chien fou qui ne respecte pas en fait les codes, et donc on peut pas compter sur lui, et il est mis au banc. Et il va faire encore une dizaine de films, toujours ce côté expérimentation, même s'il va un petit peu s'assagir sur ses sur ses derniers films. Et nous, ce qu'on présente là dans la rétro qu'on lui consacre, c'est 9 films qui correspondent à cette période, en gros 63-67,
1: ouais, c'est ça.
0: En fait, où et on va voir l'évolution jusqu'à donc ce fameux

0: Cette fameuse marque du tueur, qui est un film complètement surréaliste. Et donc, ce qu'il faut dire, c'est que bon, il a été blacklisté, etc. Et en fait, il a été redécouvert dans le courant des années 90. Il y a eu des rétros, notamment en France. Et là, on a découvert un cinéaste complètement hors norme, hors du commun, d'une singularité dans le travail formel. Et en fait, il est devenu cultissime. C'est un vrai cinéaste culte aujourd'hui. Hein.
1: C'est le moins qu'on puisse dire.
0: Et Lanny Katsu elle-même lui a rendu hommage tardivement, mais ouais, quand même, parce que c'est devenu un des fleurons finalement de cette période de production dans le studio, parce que ouais, ces films sont hors du commun. Il y a rien qui ressemble à du Suzuki. Et voilà, ce qui est intéressant, c'est comment finalement un cinéaste qui est dans la machinerie des studios arrive à faire des films où il répond plus ou moins au code, en tout cas au début, et en même temps crée une forme qui lui est propre et il explose complètement. On est à la limite du cinéma expérimental.
1: Ah, mais quasiment.
0: On en reparlera là, mais quelque part on se fout de l'intrigue, on se fout des histoires. D'ailleurs, c'est même impossible de résumer véritablement un film de Seijun Suzuki de cette période-là.
1: Ah, ça c'est intéressant. On va y revenir, on va faire une petite pause musicale assez étonnante, je pense.

0: Eh ben oui, eh ben c'est absolument magnifique ce morceau. Alors qu'est-ce que c'était que ça? Eh ben c'est tout simplement le morceau phare donc de Carmen de Kawashi. Titre original, je vais m'y essayer, tiens, Kawashi Kalumen. Oh. Voilà, donc de Seijun Suzuki, 1966. La musique est de Hashiro Gozuki. Et alors, je pense que c'est l'actrice qui chante, alors qui chante pas très bien, mais je vous garantis que dans le film, ça passe très bien. Donc, c'était Yumiko Nogawa, voilà, qui poussait la chansonnette. Monsieur Bizet, si vous nous entendez, pas d'énervement. C'est un très chouette film qui est très frais, qui est très bien, qui est très drôle.
1: C'est très drôle, c'est mordant. Il y a un côté pop et il y a un côté, on va pas dire féministe, mais c'est un personnage féminin. Comme on peut en retrouver souvent dans le cinéma japonais, où les personnages féminins des fois peuvent prendre très cher, très cher, hein, faut dire les choses, mais qui sont aussi des personnages extrêmement forts. C'est quelque chose qu'on retrouvera souvent dans les films de Seijun Suzuki, mais dans Carmen de Kawashi particulièrement. Voilà, c'est une jeune fille qui arrive à la ville, qui va commencer en fait à chanter dans les cabarets, et elle vient retrouver en fait un jeune homme qui était parti lui-même à la ville, dont elle est amoureuse, et bon voilà, il va lui arriver différentes aventures amoureuse ou pas, et mes aventures avec ce jeune homme. Les hommes en fait sont assez dévirilisés, on va dire, par rapport à la culture japonaise.
0: Ouais, complètement.
1: Et elle, la comédienne, le personnage, c'est un film génial, quoi. Très très pop en plus, quoi. Très enlevé.
0: Mais il y a des choses étonnantes chez Suzuki, notamment ses personnages féminins.
1: Ouais.
0: Et cette, j'allais dire cette attaque du patriarcat, alors qui est pas une attaque du patriarcat, on peut pas dire ça, mais ce truc un peu où il démonte un peu le virilisme.
1: Complètement.
0: Le virilisme japonais. Ouais. Je crois que c'est Élégie de la bagarre. C'est dans Élégie de la bagarre où il y a ce jeune qui veut absolument devenir soldat.
1: Oui,
0: voilà, c'est celui-là. Hein.
1: Oui.
0: Et qui démonte complètement justement.
1: Et qui a des gros problèmes de frustration sexuelle.
0: Exactement.
1: Ouais, complètement. Et puis je rebondis. Mais la barrière de chair.
0: Alors voilà. Alors là, très très grand film.
1: Alors là, qui est un film magnifique, il faut pas. De toute façon, il faut tous les voir, hein, soyons clairs. Mais donc La Barrière de Chair, où là on suit dans le Japon d'après-guerre, qui est encore en ruine, Tokyo en ruine, un gang de filles prostituées, chacune en fait est identifiée à une couleur.
0: À une couleur, c'est génial.
1: Toujours une couleur.
0: C'est complètement génial.
1: Là, il y a un côté un peu demi parce que on est dans des pastels, etc. Mais en même temps, on est dans un quotidien très très très sombre, et c'est ce gang de jeunes filles prostituées récupère en fait un ancien un soldat, un vétéran, et qui est dévirilisé véritablement, quoi, et elles vont s'occuper de lui, etc. Et c'est un très très très beau film. Il y a tous les codes de la comédie musicale, et en même temps on est dans quelque chose qui est extrêmement sombre. Qui prend en ligne de mire les Américains, l'occupation américaine, hein, puisque pour rappel, après-guerre, quand même le Japon est resté sous occupation et sous la surveillance, on va dire très stricte des autorités américaines pendant plus de 10 ans.
0: Ouais. C'est un... Alors pour la petite donc juste information, par exemple au niveau de cette production japonaise, justement d'après-guerre, il leur était interdit de réaliser des films à costume.
1: Oui.
0: C'est-à-dire, on va dire, des films traditionnels avec cette culture typiquement... samouraï, etc. Donc, tout ce qui était jidaigeki était interdit.
1: Ouais.
0: Voilà. C'est Kurosawa donc, qui a participé un peu à briser un peu cette barrière. On revient sur Suzuki, donc 9 films. Alors, comme tu l'as précisé, c'est bien de voir les 9.
1: Ouais.
0: Parce qu'on va pouvoir voir toute une évolution En fait, qui va arriver. Il y a des choses complètement incroyables, notamment la vie d'un tatoué, où là, il devient un cinéaste de signes, quasiment, avec ses, c'est celui-là où il y a les chaussures rouges. Voilà, il y a un personnage qui est identifié, donc, avec ses, ses chaussures rouges, et ça commence petit à petit à se déconstruire, à se, en tout cas, à se styliser de plus en plus. Et alors, comme je ne me lance pas, quand même, j'aimerais bien revenir sur cette marque du tueur. Alors, qui est un film, rigoureusement incompréhensible. On sait qu'il y a deux tueurs qui se cherchent, plus ou moins. Donc, qui est un film, comme tu l'as dit, qui est en noir et blanc, qui est absolument splendide, avec un des tueurs qui est obsédé par le, l'odeur du riz.
1: Et carrément, mais qui qui carrément se fait des sniffs de, du riz en train de cuire.
0: Ouais.
1: C'est très drôle, mais en même temps, c'est très sérieux dans le film.
0: Oui. Enfin, c'est très sérieux.
1: Il rigole pas avec ça.
0: Ah non, il rigole pas avec ça. Et c'est comme ça en fait qu'avance la marque du tueur par séquence. Alors qu'ils peuvent paraître complètement décousus, mais on vous assure que la magie,
1: la magie opère
0: parce qu'au bout de 10 minutes, on comprend à quoi on a vraiment affaire. Donc on oublie l'intrigue et on se laisse porter par ce cinéma de l'abstraction véritablement et qui est ultra stylisé quoi.
1: Ouais, avec une scène culte qui est reprise par Jarmusch dans Ghost Dog. Voilà, je vous en dis pas plus, allez voir. Si vous avez déjà vu Ghost Dog, vous reconnaîtrez tout de suite, parce que c'est vraiment c'est un gros clin d'œil quoi, va dire.
0: Ouais, c'est un clin d'œil très appuyé, oui.
1: Très appuyé
0: Rencontrés d'ailleurs. Ouais, Jarmusch et Suzuki se sont rencontrés.
1: Ouais. Oui. Et Suzuki, en fait, je crois que c'est Jarmusch lui a présenté Ghost Dog. Et en gros, je crois que Suzuki, en fait, voyant le film, lui a dit oui, alors bon, chez nous, on ferait pas ça comme ça parce qu'on peut pas mourir dans la rue. C'est genre, c'est pas correct. Hein, une histoire dans le genre, quoi. et c'est un film. Alors, quand on parle de la forme, quand même, pour essayer aussi de peut-être de teaser un petit peu, vous donner vraiment envie. Donc c'est au niveau du récit, il y a des sautes énormes dans le récit, il y a tout un travail formel sur les couleurs, voilà, comme rappelait Fred, mais il peut y avoir des arrêts sur image, tout un travail directement sur la pellicule elle-même en fait, qui va être déchirée, rayée, surexposée, voilà, il y a un vrai travail formel sur la matière même en fait du film. C'est comme s'il était dans une entreprise de déconstruction.
0: Massive,
1: en fait, du récit classique. Et c'est ce qui en fait un cinéaste véritablement génial, quoi. C'est que il remet l'expérience cinématographique en fait au centre de son de ses œuvres. Et donc, peu importe l'histoire, qu'on pourrait résumer mal, mais en fait il y a quelque chose qui passe, c'est un vrai voyage, et notamment la marque du tueur, où c'est vraiment un délire, pour moi c'est un vrai film surréaliste, où
0: complètement.
1: Les choses s'enchaînent sans forcément.
0: Est-ce qu'on peut parler de cinéaste jazz? Ou de films jazz, alors, ou free jazz.
1: Ouais,
0: ou
1: jazz dans le côté presque improvisation. Ouais. Alors même si, ben effectivement, un film c'est difficile d'improviser quand on fait un film. Mais oui, t'as raison, carrément, c'est carrément ça en fait. C'est parce que comme dans le jazz, tu vas avoir une ligne et puis hop, on s'en échappe, on revient. C'est tout le travail d'improvisation qu'il peut y avoir sur un set. C'est un peu la même chose, quoi. Hein. Effectivement, on s'écarte du sujet, on va c'est de l'émotion en fait qui va passer juste par la forme, par des envolées comme ça visuelles.
0: Formidable, Seijun Suzuki. Allez, donc on vous rappelle cette toute petite rétrospective, mais qui a quand même le mérite d'exister. Donc, 9 films de Seijun Suzuki, La jeunesse de la bête, Les fleurs et les vagues, La barrière de chair, La vie d'un tatoué, Histoire d'une prostituée, Le vagabond de Tokyo, Élégie de la bagarre, Carmen de Kawashi, et bien sûr, on en a beaucoup parlé, La marque du tueur. Et donc, pour tout renseignement, vous allez sur le site de la Cinémathèque de Toulouse et vous allez trouver tous les renseignements nécessaires pour pouvoir vous éclater avec ces 9 films de Suzuki. Surtout, encore une fois, voyez les 9 et vous verrez l'évolution d'un cinéaste. Nous en avons fini avec ce grand cinéaste japonais. On remercie bien sûr François Berchenko derrière la vitre, manette de cette émission. Il a été impérial, comme nous, je pense. Nous avons été impériaux pour cette émission. Eh bien, après nous avoir beurré la tartine, on se donne rendez-vous dans 2 semaines.

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3: Bonsoir à toutes et à tous. Bienvenue sur Campus FM Toulouse et Radio Campus Montpellier. Je suis Gons et c'est le Melodious Mosaic Radio Show. On est ensemble pour 1h30 de musique. Et on attaque avec Arma Jamal Trio. I love music.

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On se retrouve dans 15 jours sur Campus FM 94.

Bonsoir, bienvenue dans ce magazine consacré à la sono mondiale. Un lundi sur deux, Antoine et Fabien vous rendent compte du grand métissage musical qui opère sur la planète. Vous êtes à l'écoute des Détours du Monde. Nous passerons ce soir par l'Espagne, le Portugal, la République dominicaine, le Mexique, la Suède, l'Argentine, le Pays Basque, l'Indonésie, Trinidad et Tobago, l'Éthiopie, la Syrie et l'Inde. Le grand jukebox global se déroulera sur les ondes de Campus FM Toulouse.

0: Notre objectif pendant une heure et demie, vous faire découvrir ou redécouvrir des nouveautés et des standards musicaux glanés aux quatre coins du monde. Voilà, et nous finirons, comme chaque fois, par le bloc-notes, l'agenda des concerts de la région, présenté par Antoine. Alors Antoine, qu'y a-t-il ce soir au programme du bloc-notes ?
1: Eh bien, déjà demain soir, le splendide concert de Tina Ruen qu'on attend de pied ferme, Fabien, puisqu'on sera dans la salle,
0: et ouais,
1: au bikini. Et ensuite, je vous parle de quelques dates du côté du Taquin, comme d'habitude, et également de la Candela, tout ça un petit peu avant 22h, en fin d'émission.
0: Voilà, tout est parfait, il est 20h30, on est le lundi 11 mai 2026, laissez-vous embarquer dans un voyage musical à travers les 5 continents, à bord de la 464e des Détours du Monde, c'est parti.

Voilà, nous débutons ce numéro par un extrait du nouvel et très attendu opus de Gerard Cortés. Le morceau s'appelle Le morceau s'appelle Lirili et c'est canon, comme d'hab'.

0: Waouh.
1: Bon. Je dirais même olé, Fabien.
0: Olé, ouais. Magnifique.
1: Bah oui, magnifique. Du flamenco comme on l'aime, avec ce jeune et talentueux Yeray Cortés. Alors, il a 30 ans passé, puisqu'il est né en 95 du côté d'Alicante, dans le sud de l'Espagne. Et Yeray Cortés, qu'on adore, est issu d'une famille gitane, initiée donc très jeune à la musique par ses parents Miguel et Maria. Et dès l'enfance, Yeray commence tout d'abord par le cajon, cette percussion qui accompagne le flamenco, avant de se consacrer pleinement à la guitare. Et c'est une bonne idée, puisque vraiment, on est sur du prodige, hein. On est sur un virtuose de la guitare. Il est inspiré par des figures emblématiques, alors évidemment Paco de Lucia ou encore Tomás Tito. Et alors, il va quitter Alicante à l'adolescence, direction la capitale, Madrid, et il commence à se produire dans des tablaos prestigieux. Les tablaos sont des bars, un peu des locaux, en tout cas dédiés au flamenco, dans lesquels se joue le flamenco traditionnel. Alors, par exemple, sur Madrid, il y a Las Carboneras, Villa Rosa ou encore Casa Patas, pour ceux qui sont et celles qui connaissent bien ce genre d'endroit. Et alors, pour revenir à Yeray Cortés, il va sortir un premier album, c'était simplement il y a 2 ans, qui s'appelait La Guitarra Flamenca de Yeray Cortés, et c'est là qu'on l'a découvert.
0: Ouais, alors un album qui peut être aussi considéré comme la bande-son d'un film. Alors, je vous explique. Yeray Cortés a collaboré étroitement avec l'artiste qu'on adore aussi, un Tangana, dont on n'a pas de nouvelles depuis un moment, Antoine, d'ailleurs.
1: Ouais, c'est vrai, ça.
0: Faudrait qu'il fait le réalisateur, là, en ce moment. Bon, notamment sur le documentaire, La Guitarra Flamenca de Yeray Cortés, donc réalisé par Tangana, c'est aussi un long métrage de cinéma entre documentaire et fiction. Enfin, c'est un documentaire, mais c'est tellement extraordinaire comme histoire que ça paraît être fictionnel.
1: On rentre dedans, en tout cas.
0: On rentre dedans. Ouais. Présenté au Festival de San Sébastien en 2024, le film explore la vie personnelle et artistique de Yeray, mettant en lumière son parcours musical et ses racines familiales. Tu te rappelles que la famille est quand même bien, bien barrée.
1: Ouais, on est sur une famille compliquée quand même, on va le dire. Entre papa et maman, c'est pas simple.
0: Ah, c'est pas simple. Et puis c'est les personnages.
1: Ouais, le père veut absolument que son fils fasse un album de rap flamenco. Et le fils, il veut pas. Bon, c'est. Non, c'est il est bien, il est chouette. Il y a 4-5 scènes musicales vraiment magnifiques dans ce film. Le reste est quand même sympa, même si c'est pas le film de l'année, mais c'est à voir, quoi.
0: Ouais. Et nous, on a choisi de vous passer un extrait du nouvel album, Lirili. Alors, ça, c'est pas le nom de l'album, c'est le titre qu'on vient de vous passer. Et le nouvel album, donc, qu'on considère comme son deuxième album, s'appelle Popular. Alors, lui, c'est un vrai album dans le sens, il n'y a pas de vidéo derrière, ou il n'y a pas de film, ou, voilà. C'est sorti chez Sony Music le 17 avril. Et c'est 13 titres sur lesquels il nous montre une fois de plus son énorme talent de guitariste, mais aussi celui d'auteur et de compositeur. Et il est toujours, Antoine, accompagné par cette magnifique troupe de chanteuses flamenca qui ont toutes là une voix exceptionnelle.
1: Ouais, allez voir les clips, c'est vraiment très chouette.
0: Bon, Antoine, on enchaîne avec non pas le Brésil, mais le Portugal et un style musical qui s'appelle le Kuduro.
1: Oui, une institution lisboète qui s'appelle Buraca Som Sistema. C'est un collectif qu'on diffusait dans les premières saisons de Détour du Monde, il y a une bonne dizaine d'années, puisque ça fait 12 ans hein, que le groupe n'avait pas sorti d'album. Et ben, la bonne nouvelle, c'est qu'ils sont de retour, alors pour l'instant avec un single. Et maintenant, l'album est sorti, le 24 avril dernier, Lisbon Club Story.
0: Alors, ouais, on expliquera tout à l'heure, c'est pas un album de Buraca.
1: Ah, d'accord,
0: c'est
1: voilà.
0: C'est un album du label.
1: Ah, ben voilà, du coup, il y a qu'un single, Puro Mambo.
0: Ouais.
1: Alors voilà, donc le single Puro Mambo qu'on va vous faire écouter tout à l'heure, sorti donc lui le 10 avril dernier, donc sur le label Anchufala. Et donc il y a un retour sur scène qui est prévu pour juillet dans la banlieue de Lisbonne, dans un festival qui s'appelle NOS Alive ou Nos Alive. Et voilà, Fabien, du coup, tu peux nous présenter un peu le groupe, peut-être Buraca Som Sistema.
0: Alors Buraca Som Sistema, hein, qui est un vieux groupe, mais qui fait plus parler de lui depuis un moment, revient hein, toujours avec Blaya, Branco, Conductor, Calaf Riot, ce sont les cinq membres du groupe, et ils ont créé en 2002 ce combo au Portugal, un combo qui mélange la musique électronique avec, comme je vous le disais tout à l'heure, du kuduro, ce style
1: angolais,
0: oui, voilà. Le morceau de ce soir, hein, le premier en 10 ans, fait partie de la compilation Lisbon Club Story, un disque qui fête le 20e anniversaire du label Enchufada. C'est le label historique de Buraka Som Sistema qui a été l'un des premiers groupes à signer chez eux en 2006.
1: D'accord, je m'étais mélangé les pinceaux. Seul titre. Ah bon, écoute, c'est déjà bien.
0: Ouais, c'est bien. Donc il y a plein d'autres artistes. Hein. C'est un album qui présente un peu les artistes d'Enchufada. Et lui, il est sorti en numérique le 24 avril dernier.
1: Est-ce que c'est pas un peu le groupe emblématique du label?
0: Oui, en tout cas, c'est le groupe qui, parce que lui, il avait déjà 4 ans à la création du label, c'est le groupe qui est dans le label depuis le début, en tout cas, c'est les plus fidèles. C'est sûr. Bon. Alors Antoine, on passe.
1: Eh bien, ça s'appelle Puro Mambo, et vous allez voir, c'est bien électro, ça bouge bien, et c'est parti.

0: les quelques gouttes d'eau pour terminer ce magnifique morceau sur Campus FM 94.
1: Oui, les vagues avec la planche de surf, un surfboard par Tokicha Altagracia Peralta, de son vrai nom complet. Alors Tokicha, elle a 30 ans, elle vient de San Felipe de Puerto Plata, c'est une ville de l'île de la République Dominicaine. Elle est rappeuse, vous avez entendu son flow. Elle est également ancienne mannequin. Alors elle est connue surtout pour ses collaborations avec des artistes reconnus internationalement, ni plus ni moins que Rosalia ou Madonna, donc on est sur des très très gros feats. Et voilà, après avoir travaillé comme donc modèle pour un photographe qui s'appelait Remy Paulus, elle enregistre un single en 2018, donc il y a 8 ans déjà, qui s'appelait Picala. Et ses paroles et son image publique très provocatrice sont soit controversées soit libérateurs pour d'autres. C'est vrai que les clips sont engagés physiquement, on va dire. Donc ça peut choquer, mais il y a un côté effectivement très très très libérateur, très libre. Alors, ce qui lui a valu effectivement une large couverture médiatique dans tout le monde latino-américain, dans toute l'Amérique du Sud, où pour le coup là-bas elle est très très connue, même si chez nous pas encore. Voilà, donc après d'innombrables singles ou collaborations, elle sort enfin son premier album. Donc c'était le 16 avril dernier, l'album est sorti sur le label Sol et il s'appelle Amor y Droga. Et Fabien, t'es à fond sur cet album.
0: Ah ouais, carrément. Alors, au début, on pourrait croire à une collection de tubes reggaeton, mais pas du tout. Et le titre de l'album ne cherche pas la provocation gratuite, Amor y Droga. En fait, ils l'ont défini au contraire l'axe conceptuel. Le concept, c'est que certaines relations fonctionnent selon les mêmes mécanismes qu'une substance illicite. Dans Amor y Droga, Tokicha dissèque des liens qui, loin d'apporter la paix, perturbent l'équilibre chimique de l'individu. C'est un album qui ose explorer des zones inconfortables, la dépendance, le chaos et ce besoin quasi biologique de retourner à ce qui nous nuit. Voilà, c'est la toxicité un peu de certaines personnes et des relations. Voilà, ça peut parler des relations toxiques.
1: Comme Britney Spears à l'époque.
0: Ouais. Avec son papa.
1: Sur le titre toxique, je sais pas.
0: Toxique, ouais.
1: J'ai jamais creusé les paroles, mais.
0: Et en fait, c'est conçu pour être écouté d'une traite. Je vous le conseille vraiment. J'ai encore écouté hier soir. Il y a 17 titres, certes. Ouais, ça fait à peu près 3/4 d'heure, 1 heure. Mais c'est un album qui est très très cohérent et qui se présente comme une chronique émotionnelle. On passe par différentes phases, l'impact, l'euphorie, le désespoir, et enfin on rentre en catharsis, ça nous laisse entrevoir une lueur d'espoir sur la fin. C'est une structure narrative qui élève le projet au-delà, comme je vous le disais tout à l'heure, d'une simple compilation de singles. Ce ne sont pas juste une suite de reggaeton, c'est une œuvre artistique aboutie. Et on en parlait tout à l'heure hors antenne, il y a une espèce de nostalgie dans cette
1: de mélancolie
0: dans cet album qui est pour moi personnellement je le trouve très très réussi et chapeau pour Tokicha puisque elle avait déjà montré avec Rosalia rappelle-toi sur le morceau de Moto
1: c'était la Combi Versace
0: qu'elle avait beaucoup de talent mais là au niveau de l'écriture elle nous a fait un très très bon album. On pourra repiocher dedans, même si on est par moment plus du côté pop que du côté reggaeton pur et simple, comme on pourrait l'imaginer dans ce style de musique.
1: Je sais pas vous, mais tu m'as donné envie d'écouter en tout cas.
0: Ah ouais, il est très très bon. Amor y Droga.
1: Amor y Droga. Alors un autre album qu'on vous avait sur promotionné, on va dire survendu, c'est Lux de Rosalia.
0: Oh, est-ce qu'on survend Rosalia? Non.
1: Non, on n'a pas besoin. On n'a pas besoin. Elle fait le taf. Dès qu'on l'écoute, on a envie d'écouter. Enfin bon, nous on adore Rosalia et on va revenir un peu sur Lux parce qu'il y a une version extended, je sais pas comment on l'appelle, enfin avec des nouveaux titres qui viennent de sortir. Donc voilà, Rosalía a sorti son 4e album, c'était donc en novembre dernier, à l'âge de 33 ans. Bon, je vais pas refaire tout l'historique de ses albums, mais c'était son 4e album. Il s'appelle Lux et il est très très varié. C'est moins, pas moins tubesque, si on peut dire, que Motomami. C'est plus expérimental, voilà. Donc un album qui met peut-être plus de temps à être adopté par l'auditeur, l'auditrice, mais qui vaut vraiment le détour. Donc voilà, Lux est donc sorti, je crois, en vinyle avec les 4 morceaux qui avant n'étaient que sur les plateformes d'écoute, c'est ça?
0: Alors non, c'est l'inverse, ouais.
1: L'inverse.
0: Elle a sorti au début sur Spotify. Et bon, ouais, Spotify, donc je dois en citer, non, mais on s'en fout. La version 15 morceaux, alors que sur vinyle, cassette et CD, la version de luxe était.
1: Cassette, carrément, t'es sûr?
0: Ouais, je sais pas. J'ai pas vu. De 18 titres. Donc, si vous achetiez le vinyle, vous aviez 18 titres. Si vous n'aviez que la version plateforme, vous aviez 15 titres. Et là, il y a quelques semaines, ils ont mis les 3 titres qui manquaient. Et je vous avoue que ça change quand même pas mal la donne. Ça fait un produit beaucoup plus... Alors, on parle de produit, mais ça fait une œuvre beaucoup plus cohérente, je trouve, beaucoup plus finie, avec ces 3 morceaux, dont un magnifique Jeanne... dont il y a une partie de parole en français, magnifique, magnifique, qui parle de Jeanne d'Arc. Et là, on a choisi, nous, de vous passer un de ces trois titres, on va dire, inédits sur les plateformes, même si ceux qui avaient le CD les connaissaient déjà.
1: Ce que je vais te dire, tu connaissais déjà, toi, du coup?
0: Oui, on les connaissait.
1: Ah, moi, je ne connaissais pas.
0: Ah, ouais, ouais. Bon, on vous a choisi un morceau qui s'appelle Novia Robot, qui explore un peu cet univers japonais qu'elle adore, sur les nouvelles technologies. Et donc
1: chante en japonais, d'ailleurs.
0: Elle chante une partie du morceau en japonais. Donc 18 titres maintenant sur les plateformes, 18 titres, une heure de musique. C'est un album qui nous a fait craquer, mais comme nous avait fait craquer Antoine, rappelez-toi Motomami, ou encore El Mal Querer. Et on l'avait découverte avec le génial catalan Raoul Refri dans Los Angeles en 2017, me semble-t-il.
1: Oui, c'est ça. Ça fait une petite dizaine d'années maintenant.
0: Voilà.
1: Ouais.
0: Et puis Rosalía, elle continue son petit bonhomme de chemin. Elle fait l'actrice aussi, Antoine. Mais tu me dis que la 3e saison n'est pas top.
1: Bah, Euphoria. Apparemment, il y a des petites déceptions sur la saison 3, mais bon, faut peut-être la regarder quand même. Hein. Moi, je suis pas spécialiste de cette saison, de cette série, j'avoue. Mais en tout cas. Ouais, fait une petite apparition dans Euphoria pour les fans de Rosalía.
0: Et voilà, ouais.
1: Regardez, ça doit durer 2 minutes, mais.
0: Oui, mais bon.
1: Quand on est fan, on est fan.
0: Et c'est ça. Allez, on écoute Novia Robot, le nouveau ancien Rosalía.
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0: Eh mais c'est bon ça.
1: Mais c'est très bon, c'est bien sûr, très, c'est très, très bon, bon puisque c'est dans notre playlist, Fabien, enfin.
2: Alors, comment ça s'appelle ?
1: De l'autocomplimentation, ça fait toujours du bien. Sotomayor. Sotomayor, on les connaissait pas. Alors Sotomayor, moi je me souviens d'un champion.
2: Exactement, de saut en hauteur, Sotomayor.
1: Ouais. Cubain, alors pour le coup là, ils sont mexicains. Et c'est le nom d'un duo, donc rien à voir avec l'athlétisme. Et donc Sotomayor revient avec Wabi Sabi, premier album en 6 ans. Et voilà, un disque qui célèbre au passage le 10e anniversaire du groupe. Alors c'est vrai qu'on était complètement passé au travers de leurs premiers albums. Et voilà, c'est des frères et sœurs, Raoul et Paulina Sotomayor. C'est donc leur nom de famille, hein. Et ils se sont forgés une réputation pour ce mélange que vous avez pu entendre, hein, fluide, de rythme électronique et doux, assez doux au final. Et avec des, voilà, des petits sons latinos évidemment. Voilà, on est sur quand même une musique assez dansante et qui pourrait accrocher les plus grands festivals d'Amérique latine, voire même s'exporter vers l'Europe, et pourquoi pas les voir un jour dans notre cher Rio Loco. Ça va un peu,
2: ouais,
1: hein,
2: ça serait
1: on
2: pas
1: un
2: mal
1: peu déçu cette année de la prog.
2: Oui.
1: On peut le dire ça.
2: On peut le dire, et on va le dire. Alors, Wabi Sabi, comme tu disais, qui est paru le 13 février dernier, il a été composé en 2 semaines au studio Kaya Records de Raoul, parce qu'il a un studio à Mexico, et enregistré en 10 jours à Porto Rico avec le producteur Eduardo Cabra, alias Vistante.
1: C'est un des membres.
2: Cali et Tressé.
1: Ah oui, Cali et Tressé,
2: c'est très très bon.
1: C'est un très bon duo de hip-hop.
2: Ouais, qu'on passait il y a longtemps.
1: Ouais. Ouais, il a lui aussi donc un studio. J'imagine. Normal.
2: Ils ont tous un studio.
1: Bah oui.
2: Alors, ils ont été. Eduardo Cabra, il est quand même lauréat de 28 Grammy Awards. Ah,
1: bah, grosse peinture.
2: Ouais, voilà. Wabi Sabi, c'est à la fois percutant et précis. C'est un album qui mêle house, afrobeat, cumbia, dancehall, plena et kuduro. Alors, kuduro, je vois plena.
1: Plena, c'est la musique trad de Puerto Rico.
2: Ok.
1: Ce qu'on trouve chez Bad Bunny aussi. Hein.
2: D'accord. Alors, ça puise son inspiration chez les artistes tels que Jamie XX, Polo et Pan.
1: Ils sont français, eux, non ?
2: Je sais pas. Polo et Pan ?
1: Ouais, je crois.
2: Ouais, ok. Lewis Hoffman et New Guinea.
1: Ah, ça en est passé ?
2: Ouais, ouais.
1: C'était des Italiens pour le coup.
2: Ouais. Et finalement, ça aboutit à un son qui leur est propre et qu'on peut retrouver sur Wabi Sabi, Sotomayor, le duo de frères et sœurs.
1: Ouais, vraiment j'aime bien. Ouais. Et on va poser le son déjà qui s'était bien redescendu là, avec Sotomayor, et on va vraiment se lever dans notre partie centrale de l'émission avec coup sur coup deux morceaux folk, vous allez voir, on espère qu'ils vous plairont. Et on va commencer avec José González. José González, de son vrai nom José Gabriel González, né en 78 à Göteborg, donc bientôt cas, mais pas encore. Chanteur suédois d'origine argentine. Alors sa musique se caractérise par des mélodies très calmes, accompagnées uniquement à la guitare. Il est reconnu aussi pour avoir collaboré à ses débuts avec un groupe de trip-hop qui s'appelle 07 ou 07, ça dépend d'où, de quel bord on se positionne. Et bon, il est considéré comme l'une des références néo-indie folk sur la scène mondiale actuelle. Alors je vous ai dit, il est de parents argentins, qui avaient dû fuir leur pays comme pas mal de gauchistes à l'époque, pas du tout dans le sens péjoratif, hein, mais de militants de socialistes et autres. C'est en 76 quand la dictature s'est installée en Argentine. Et donc la Suède était très accueillante à l'époque, je ne sais pas si c'est toujours le cas, mais en tout cas accueillait beaucoup de réfugiés politiques d'Amérique du Sud. Et alors José González a grandi en écoutant la musique latine populaire et la pop, puisqu'il écoutait la musique de ses parents, mais aussi la musique qu'il a découvert en Suède. Alors il a comme grande référence un certain Silvio Rodríguez, qui est un troubadour cubain très très connu en Amérique du Sud. Et ça fait maintenant 23 ans que notre cher José sort des albums. Et le dernier en date, Against the Dying of the Light, donc contre la dying, le déclin, je dirais, de la lumière, est sorti en mars dernier sur un label qui s'appelle City Slang. Très bel album.
2: Et c'est un très bel album qui est pensé comme un compagnon de Local Valley qui est sorti lui en 2021. C'était l'avant-dernier album. Alors là où cet album explorait l'intime, ce nouveau disque là, Against the Dying, élargit la perspective et se présente comme un appel urgent à préserver la lumière de l'humanité à l'ère où une technologie un petit peu malsaine, on va dire, est omniprésente. Tout en restant ouvert au progrès, Gonzalez interroge l'exploitation systématique des innovations lorsque celles-ci menacent l'empathie, l'enthousiasme humain. Ancré dans la tradition de la folk comme musique de protestation, hein, rappelez-vous de tous ces chanteurs folk des années, fin des années 60, l'album invite à résister au système déshumanisant et clivant. Là, toujours hein, fidèle à ce minimalisme qu'il assume pleinement, l'artiste pousse sa palette sonore vers de nouveaux sommets grâce à la retenue, la subtilité et l'attention aux détails, chaque morceau affirmant son caractère propre. Alors c'est chanté en anglais, en suédois, en espagnol, et cet album reflète ses racines suédo-argentines, comme tu disais tout à l'heure, et porte un message humaniste avec une portée universelle. Un très très bel album que ce Against the Dying of the Light

0: Et là, voilà. C'est splendide. C'est ouais. Instru sur des tours du monde.
1: Après, les Campus 94, une semaine sur deux, 464e playlist des tours du monde. On est bien heureux de vous retrouver à chaque fois, deux fois par mois. Et là, on était après les vagues, pour ceux et celles qui nous suivent depuis tout à l'heure, de Tokicha sur Surfboard. On était avec la guitare planante de Kepa. Kepa, et donc on est en haut d'une montagne. Je vous expliquerai, enfin Fabien, c'est toi qui nous expliqueras tout à l'heure pourquoi on est perché sur ce morceau. Moi, je vais vous présenter le garçon qui s'appelle de son vrai nom Bastien Duverdier. Premier album 2018, produit par Taylor Kirk. Et grâce à ce Taylor Kirk aussi, hein, lui a donné un bon petit coup de pouce pour que le jeune basque soit connu. Alors, il a un style one man band blues assez singulier. Il était ancien champion de skate à la base, en fait. Ouais, il y a beaucoup de skate, évidemment, de skatepark dans le Pays Basque et sur la côte landaise. Et le pauvre Bastien a été diagnostiqué d'une maladie assez rare et assez virulente de mémoire, qui l'a empêché de faire du skate. Je ne sais plus si c'était au niveau des os ou des articulations. En tout cas, la passion du skate, pas possible. Et alors, du coup, il s'est rabattu sur sa deux secondes passion, qui était celle de la guitare, et plus précisément des guitares dobro. Alors dobro, peut-être Fabien, tu connais ?
0: Alors le dobro, c'est des guitares avec soit la rosace, vous savez, c'est le rond là qui est sous les cordes, en métal, soit entièrement en métal. Rappelez-vous, référence pour le dobro, Dire Straits, Brothers in Arms. Est-ce que vous vous rappelez de la pochette ?
1: Alors ça y est, j'ai... Ça, voilà, c'est une dobro. Alors ça, c'est pour nos auditrices auditeurs quinca. Hein.
0: Voilà. Alors ou alors pour les plus jeunes, Sinners, hein, le film de vampire. Voilà. Le héros bluesman, le jeune bluesman joue du dobro. Voilà, cette guitare en métal qui fait un son très particulier, très métallique, et qui se joue avec un bottleneck. Bottleneck, c'est littéralement un doigt de bouteille. C'est à la base un morceau de bouteille qu'on mettait dans le doigt. Maintenant, c'est des bouts de fer des cylindres de fer qu'on met sur le doigt et qu'on fait glisser sur les cordes.
1: Voilà. Eh bien, merci pour cette petite explication.
0: D'ailleurs, j'en veux bien, hein, moi j'irai voir. Je trouve ça très très beau en tout cas.
1: C'est
0: très beau l'instrument.
1: Ouais, et puis le son, ça sonne vraiment sympa, ça sonne chaud, ça sonne chouette, même tout en sonnant un peu métallique, effectivement. Et alors, il chante parfois sur certains morceaux, il a une belle voix grave en plus, Kepa, Bastien Duverdier. Il joue aussi de l'harmonica, et voilà, c'est une sorte d'homme orchestre. Ouais, il avait tout un attirail qui se plaisait à jouer seul sur scène également. Donc, ça c'était en 2018, je vous l'ai dit, avec son premier album. Éponyme. Puis, trois ans après, il avait sorti Divine Morphine, qu'on avait largement diffusé ici, hein, parce qu'on...
0: Magnifique.
1: Très super son que ce guitariste. Voilà, un second disque qui tournait vraiment autour du spleen, du blues. Hein. On sentait un album un peu sur le deuil aussi du fait de sa maladie. Et donc, Fabien, il nous revient en mode perché, là, le Kepa.
0: Oui, parce que c'est au sommet d'un Eden bleu et blanc que Kepa a annoncé en janvier la suite de ses aventures et la sortie en mars dernier d'un nouvel album baptisé Soul Wash Services, paru sur le label Heavenly Sweetness, qu'on suit beaucoup aussi, c'est un label qu'on aime beaucoup. Alors, posé sur son arête après une ascension de près de 4 heures, le basque y gratte en costard ses cordes sensibles à la façon d'un ange perdu et offre au drone du vidéaste Thomas Guérin, bien réel hein, celui-ci, le soin de capturer les vertiges grandioses de ce Dream Enchanter infiniment planant et puissant.
1: Ouais, le clip est splendide, il est sur l'aiguille du Midi en fait, dans les Alpes de mémoire, et franchement ça fait limite flipper, ouais. Il a les pieds dans le vide, alors je pense qu'il y a aussi peut-être une métaphore sur le fait qu'il peut encore marcher du coup, puisqu'il est monté tout en haut de cette arête, et je mettrai le clip sur les réseaux sociaux, parce que waouh, c'est ce qu'on peut faire en drone quand même, c'est impressionnant je trouve, ça tourne autour du gars, là on le voit jouer dans les pieds dans le vide, à 3000 mètres d'altitude, et c'est avec une certaine coolitude hein, que Kepa égrène les notes sur sa guitare sur tout l'album, un mélange de guitare picking, de surf music et de blues. Alors, guitare picking, pour continuer, je crois que c'est qu'on pince les cordes, c'est ça ?
0: Ouais, picking, c'est les arpèges, vous savez, qu'on pince les cordes et qu'on fait une basse sur deux. C'est les techniques des années 70, hein, c'est assez répandu dans les disques de blues et de folk des années 70.
1: C'est une période qui doit pas mal aimer, j'imagine.
0: Ouais.
1: Et alors, pour ce troisième album, on est toujours dans l'introspection. On est sur uniquement instrumental. Il chante pas sur ce troisième album. Mais il nous fait voyager tranquillement, doucement. Une musique, Fabien, pour accompagner les petits couchers de soleil cet été. Sur la plage, tranquillement, là, devant les vagues. Et alors, j'ai bien aimé cette comparaison que j'ai trouvée à droite à gauche. Un peu cousin, quelque part, de Los Hermanos Gutiérrez.
0: Carrément, on y pense, ouais.
1: Ouais, on y pense, ouais. C'est pas faux, les deux frangins suisses. Voilà, donc, bel album, Kepa. Donc, je redis le titre, c'est Soul Wash Services.
0: Alors, maintenant, on va aller du côté de...
1: On change complètement d'ambiance. Est en Indonésie, je crois.
0: Ah oui, en Indonésie, ouais, voilà. Avec Oslan Hussein, alors que sa renommée de chanteur commence à monter en flèche, Oslan Hussein se lance dans une carrière cinématographique en tant qu'acteur. Il avait déjà fait une apparition dans le film, mais uniquement en tant que figurant aux côtés de l'orchestre avec lequel il se produisait à l'époque. Alors par la suite, il va jouer dans 6 films indonésiens en l'espace d'environ 2 ans et demi.
1: Ouais, on est dans les années 60, hein. C'est un son très vintage qu'on vous propose maintenant, c'est notre passage vintage de l'émission qui commence. Et alors au fil du temps, en fait, un certain nombre de chansons que Oslan Hussein interprète dans ses films commencent à... Bon, ça fait une petite collection, il se dit, bah tiens, je vais faire un album. Enfin, c'est un album de chansons qu'il chantait en tant qu'acteur.
0: Ouais, une sorte de compilation album, ça.
1: Un peu à la Bollywood aussi, hein, voilà. Ouais. Donc, il chante dans les films et puis il en a fait un album. C'est accompagné d'un certain Jack Lemmers, voilà, qui a pu sortir cette compilation. Alors, pour ce projet, il y a des arrangements spéciaux, des traitements inhabituels, par exemple. Alors, je vais encore me tourner vers toi. Il y a l'utilisation de 4 guitares à la fois. Pourquoi ?
0: 4 guitares.
1: Je sais pas, il y a des groupes qui jouent à 4 guitares ?
0: Bah, ouais, enfin, amplifier le son, je sais pas.
1: Ouais, voilà, donc bon, vous écouterez, vous essayez de deviner pourquoi il y a 4 guitares. Voilà, donc il a enregistré cet album à l'époque dans les studios Irama, donc on est en Indonésie, c'est paru sur le label Lamunia Records. Voilà, vraie petite pépite vintage, hein, ce soir dans les tours du monde. Oslan Hussein, on va chercher, diguer un peu profond là sur ce genre de label, parce que c'est vraiment des artistes qu'on connaît pas du tout. Mais vous allez voir, le son est vraiment très sympa. On dit, moi je trouve c'est une Nat King Cole indonésien.
0: Et le morceau s'appelle Stamboul.
1: Stamboul Cha-Cha, ouais. C'est ça.

0: Ah ouais, très très bon, très très bon. Le petit piano là derrière.
1: Ouais, j'aime beaucoup ce morceau.
0: Umbawa, c'était Lancelot Lane. Et juste avant, on avait Oslin Hussein qui nous vient d'Indonésie.
1: C'est ça, ouais.
0: Istanbul, tcha-tcha. Alors, on va vous parler de ce Lancelot Lane. Enfin, plus spécialement de la compilation dont est extrait ce morceau.
1: Oui, c'est une compilation qui s'intéresse à la musique de Trinidad et Tobago dans les années 70. Ça s'appelle Kaizo Power Sound Revolution. Oui, parce qu'à l'aube, juste à la fin des 60, à l'aube des années 70, un changement s'opère partout dans le monde. Hein, mai 68 en France, mais aussi manifestations contre le Vietnam aux États-Unis, également au Mexique. Et alors, Trinidad aussi est gagnée par cette vague révolutionnaire et les rues de Port of Spain, la capitale, sont alors envahies par des marches du Black Power, mais aussi des manifestations syndicales et des groupes, divers groupes de protestation, y compris lors du carnaval de Trinidad. Et alors, lorsque les réunions un peu formelles, entre guillemets, se terminent, la révolution se déplace, elle, dans les salles de danse clandestines, dans les fêtes du carnaval, donc, et aussi dans les endroits où sont enseignés les cours de steel bands.
0: Ouais, les steel bands, vous savez, ce sont ces gros tonneaux en fer avec le dessus, on va dire, déformé pour donner différentes notes, c'est très très chouette d'ailleurs. La musique a toujours eu un ton incisif à Trinité et Tobago, et en l'absence de paroles, l'utilisation provocatrice du tambour maintient la résistance, tout comme la réinterprétation du jeu des instruments européens au service du message. Alors Lancelot Lane, Delano Abdul Malik, Delano Abdul, Malik de Coto, André Tanker, Clive Zanda, Mansa Moussa, c'était tous des artistes, et bien plus que ça. Hein. Ils étaient des enseignants, des travailleurs sociaux, des défenseurs de la justice, et qui s'exprimaient en musique, Antoine.
1: Oui, un album, une compilation militante, hein, des enregistrements aussi bruts qu'une nuit de carnaval endiablée. Les cuivres résonnent, les percussions explosent, la basse vibre de joie et de rébellion. Sous les influences modernes se cache un rythme solide et un lien, évidemment, indéfectible avec l'Afrique. Les chants, les mélodies, les cadences ont importé suite à la traversée de l'Atlantique lors du commerce triangulaire. Évidemment, on est sur les descendants des esclaves et ça s'entend. Et les 10 chansons figurant sur cette compilation, donc Kaizo Power, nous offrent un aperçu des trésors de cette génération révolutionnaire qui portait à l'époque un regard neuf sur le monde et pensait, mais ils avaient peut-être raison, même si ça n'a pas forcément suffi, que la musique était essentielle à la mission visant à éveiller les consciences et changer le monde.
0: Alors, Kaizo Power, Sound Revolution in Trinidad, 1970-1980, c'est le nom de la compilation. Donc, compile des joyaux rares de jazz, de calypso, de musique percussive originaire de Trinité et Tobago, qui apporte une vision politique radicalement nouvelle et réaffirme une conscience spirituelle ancestrale à travers la musique. C'est chez Sonoué, ça va sortir le 29 mai, et ils font des bonnes choses hein, chez Sonoué, faut le dire.
1: Oui, label londonien, vraiment, pas toujours, je dirais, irrégulier
0: mais quand ils sortent de bonnes choses,
1: il y a des belles pépites. Ouais. Et alors une autre pépite qu'on va vous représenter ce soir, puisque c'est un peu notre album du moment, c'est la série éthiopique 32, consacrée à un certain Nerses Nalbandian. Alors Nerses Nalbandian, il n'est pas éthiopien, c'est pour ça que cette compilation est vraiment très intéressante aussi. C'est un musicien arménien qui a joué un rôle déterminant dans la modernité orchestrale de l'éthio-jazz, hein, le courant de musique éthiopien autour du jazz. Voilà, alors on va développer un speech assez long pour vous essayer de vous faire comprendre pourquoi l'Arménie, pourquoi l'Éthiopie, que les liens entre les deux. Et si les cuivres, en fait, si emblématiques de l'éthio-jazz, nés à Addis Abeba, étaient en réalité d'origine arménienne. Ça, c'est un peu le teaser. Voir tout au moins leurs arrangements, ou au moins l'inspiration. C'est la question que pose en creux le 32e volume des Éthiopiques Paris fin 2025, qui est joué par un groupe actuel qui s'appelle Heiser Orchestra. Donc c'est pas des enregistrements de l'époque, mais c'est une interprétation des arrangements de l'époque.
0: Un groupe actuel qui date, me semble-t-il, déjà des années 80, mais on est après la période des années 50-60,
1: qui continue à jouer, je crois.
0: Alors, pour comprendre le paradoxe dont tu viens de parler, il faut remonter en 1924. Lors de son voyage vers l'Europe, le souverain éthiopien Rastafari, futur Haïlé Sélassié, fait étape à Jérusalem et y découvre une fanfare arménienne composée d'orphelins rescapés du génocide perpétré par l'Empire ottoman. Séduit, il décide de les prendre sous sa protection à Addis Abeba et de faire acheter des instruments. Alors, ces 40 enfants vont constituer la fanfare royale et participer à l'invention d'une musique officielle éthiopienne moderne dans laquelle les cuivres, absents jusque-là de l'expression des traditions locales, vont prendre une place conséquente. Chef de cette jeune troupe, Kevork Nalbandian, donc tu nous en non, c'est pas lui dont tu nous parlais tout à l'heure.
1: C'est son tonton.
0: Voilà, et même chargé de composer le premier hymne national éthiopien qui va être utilisé jusqu'à la révolution marxiste de 1974.
1: Histoire assez hallucinante, je trouve. Ouais. Et donc c'est le neveu de ce Kevork, hein, donc on arrive à Nersès, un Nalbandian, qui arrive aussi lui en Éthiopie, alors un peu plus tard, à la fin des années 30. Alors il est déjà multi-instrumentiste, chef d'orchestre, et il deviendra l'un des architectes discrets mais décisifs de la modernité musicale éthiopienne, qui précède ou prépare, hein, c'est selon, le bouillonnement du swinging Addis des années 60. Et c'est là que ça nous intéresse. Donc on peut citer Francis Falsetto, créateur des collections éthiopiques, dans le livret, qui dit de 1955 à sa mort, Nersès Nalbandian a été l'homme clé de la musique éthiopienne moderne, rien de moins. Et alors j'ai pas mis toute la citation, mais il dit aussi que Mouletou Astadke, par exemple, à côté, pour lui c'est super, mais il le place beaucoup derrière Nersès Nalbandian.
0: Oui, donc c'est pas un précurseur comme on aurait pu le croire.
1: Comme on aurait pu le croire, ouais. Et alors sa discographie, pour le coup, à Nersès Nalbandian, juste 3 chansons en tant qu'arrangeur. Voilà, elles seront d'ailleurs exécutées par le Haïlé Sélassié Théâtre Band qu'il dirige. Mais comme vous l'avez compris, c'est pas les chansons, lui. C'est davantage à travers son rôle auprès de ces groupes institutionnels du répertoire que son influence se mesure. Il a eu le souci, je recite Francis Falsetto, constant de formaliser, intégrer les paramètres éthiopiens, donc les modes musicaux spécifiques qui sont des gammes pentatoniques ou de la ternarité dominante des rythmes, c'est un peu technique.
0: La pentatonique, c'est un peu ce qui se fait dans le blues. Hein, c'est
1: aussi.
0: Voilà, c'est les 5 notes qui donnent toute la musique. C'est assez hallucinant d'ailleurs.
1: Mais ça sonne différemment de la musique éthiopienne quand même.
0: Ouais.
1: Donc voilà, c'est donc il a eu le souci d'intégrer ces paramètres éthiopiens dans la modernisation de la culture musicale plutôt que de l'occidentaliser à outrance. Et alors les qualités de ce Nersès Nalbandian lui valent au final de signer Africa avec un Q, une commande passée pour la cérémonie de lancement de l'Organisation de l'Unité Africaine, donc l'OUA, en 1963. Et il y a aussi de la délégation éthiopienne qui se rend en 1977, peu avant sa mort, au Nigeria pour le Festac. Le Festac, c'était à l'époque le Festival panafricain des arts et de la culture. Donc il est vraiment une personnalité super importante de l'Éthiopie des années 60-70.
0: Et ouais, et la redécouverte de l'œuvre de Nersès Nalbandian doit beaucoup au travail d'un autre Ferenc, hein, étranger, ça veut dire, passionné par cette musique, à savoir Russ Gershon, fondateur du Heizer Orchestra.
1: Alors, on y arrive.
0: Orchestra, ouais, avec Heizer / Orchestra. Dans le livret de l'album, l'Américain raconte, tout commence en 2004 lors du premier séjour de son groupe en Éthiopie. Après avoir entendu jouer la formation de Boston, la famille Nalbandian confie à son patron toute une boîte de partitions et d'autres documents afin de faire revivre les compositions du brillant aïeul. Une longue entreprise de reconstitution démarre, fastidieuse, alimentée par différentes sources. Les annotations précises du musicien arménien attestent des influences extérieures, comme le jerk, le tango, le cha-cha, la begin. Et pour ressusciter les 14 morceaux réunis sur la compilation, le volume 32, le Heizer Orchestra s'est entouré de chanteurs et instrumentistes éthiopiens de différentes générations. Alors les plus anciens enregistrements remontent à 2011 à l'occasion de concerts à Addis Abeba dédiés à ce Nersès Nalbandian, et les plus récentes datent de 2012 et 2015 au Canada, aux États-Unis. Et voilà, donc l'absence d'unité de lieu et de temps n'affecte en rien la cohérence ou l'ensemble. La restauration de ce patrimoine musical, s'il ne possède pas l'authenticité hein, des 31 premières numéros des éthiopiques, hein, sa valeur de sauvegarde à l'avantage et ça a l'avantage de faire ressentir une habituelle proximité. C'est vrai que cette compilation est différente des autres, hein, puisque Falsetto reprenait, hein, sur les 30 premiers volumes des enregistrements. Ouais.
1: Je crois qu'il y avait quand même, pardon, hein, de te contredire, certains enregistrements qui étaient déjà plus ou moins contemporains. Guitar Chemi Kouria, ZX, ils n'étaient pas sur les éthiopiques.
0: Oui, tu as raison, ZX, c'est...
1: C'est là qu'il est intéressant, il n'est pas que figé dans le passé.
0: Oui, il y a une autre compilation, hein, qui est consacrée au Razor Orchestra aussi, un autre volume qui est consacré au Razor Orchestra, donc des musiques plus récentes, oui. Mais c'est vrai que la majeure partie, ce sont des musiques d'époque.
1: C'est sûr.
0: Puis là,
1: et on s'est fait avoir d'ailleurs, parce qu'on croyait que c'était ça. C'est en creusant dans nos recherche qu'on s'est dit d'accord, ce groupe là en fait, d'ailleurs on vous avait, il y a un ou deux mois on vous avait dit que c'était un volume des éthiopiques, non des années 60, pas du tout.
0: Ouais, donc en fait voilà, c'est un groupe actuel qui reprend le patrimoine des années 50 qui va donner le son à l'éthiopique, son éthiopique qu'on connaît des années 70. C'est pour ça que c'est très intéressant. Ça s'appelle Azer Orchestra, c'est le nom du groupe, le volume 32 des éthiopiques. Et ce soir, Antoine, on vous propose un titre
1: instrumental
0: qui s'appelle Amara Rumba.

0: Alors Antoine, rapidement, avant de passer au bloc-notes, on était avec Assad Khoury et son titre Lama Bada Yatahana.
1: Oui, c'était pour finir le passage vintage qui était assez complet ce soir, je trouve. Et Assad Khoury, c'est un pianiste violoniste virtuose syrien, leader d'un groupe qui s'appelle Spring Band. Alors on est sur de la fusion entre tradition levantine, du Levant, hein, sonorité cosmique et psychédélique de la fin des années 70. Le gars est super convoité par les DJ actuels en fait du monde entier, alors que l'album date de 78 et s'appelle Electronic Touches Belly Dance. Bon, des touches électroniques de la danse du ventre, tu vois, voilà. Un peu l'ambiance.
0: Ouais, carrément. Et c'est une réédition, ouais.
1: C'est une réédition, et ce qui est marrant, c'est que l'album quand même est intimement lié à l'héritage d'une famille libanaise qui s'appelle la famille Chahin, avec un certain Mozart Chahin, inventeur d'un clavier à quart de ton. Voilà.
0: Bah,
1: on reviendra peut-être sur cet album. Il y a beaucoup de choses en ce moment dans le monde arabe au niveau des rééditions, assez chouettes, ouais.
0: Alors, le bloc-notes commence par le Bikini, un concert qu'on attend tous.
1: Eh bien oui, le concert de Tina Riwen demain soir, 12 mai, donc du côté du Bikini, on aura Tina Riwen avec son Hogar Tour, dernier album, qui est vraiment splendide. Donc on va avec grand plaisir retrouver les longues tuniques du désert et les turbans Touareg, d'où les chèches, hein, du groupe Tina Riwen.
0: Très bel album, comme tu dis.
1: Ouais,
0: magnifique. Allez-y.
1: Nous, c'est des artistes qu'on a pu voir il y a une vingtaine d'années sur scène, notamment au Vieille Charrue, et c'était grandiose. Il reste des places, donc allez-y, Tina Riwen, Hogar Tour.
0: Alors, on va aller maintenant au TAC, hein, vendredi prochain.
1: Ouais, ce vendredi 15 mai, chouette initiative du collectif Afrobeat Solidaire qui fait une soirée. Alors ils sont 15, hein, sur scène, ça doit tourner je pense. C'est en soutien à Utopia 56, qui est une association de mobilisation citoyenne venant en aide aux personnes exilées et aux personnes à la rue. Voilà, donc en ce moment ils ont bien besoin de soutien parce qu'on leur sucre un peu les subventions. Les bénéfices de la soirée évidemment seront reversés à l'association Utopia 56, et en plus il y aura de la bonne musique avec ce collectif donc d'Afrobeat. Je vous dis, hein, une quinzaine de personnes sur scène, beaucoup de percus, trombones, flûte, saxophone, clarinette, clavier, vibraphone, etc. etc. Le taquin, c'est donc ce vendredi, Fabien.
0: Et dans 15 jours, hein, toujours au taquin, il y a un hommage à Hermeto Pascoal.
1: Ouais, grand jazzman brésilien disparu l'année dernière, je crois. Et là, c'est le collectif Troisième Face qui rendra hommage. Alors, ils seront là 3 soirs de suite au taquin, dont une soirée hommage à Hermeto Pascoal, samedi 23 mai. Et voilà, donc on est sur un sextet de flûte, sax, guitare, basse, batterie, percussion. Donc, hommage à ce grand jazzman qu'est Hermeto Pascoal, avec une coiffure hallucinante. Je sais pas si vous voyez sa tête, mais ça va un petit peu à la Hubert Reeves.
0: Ok. Alors, la veille, hein, à la Candela, le vendredi 22 mai, on aura notre Irina Gonzalez nationale.
1: Et ouais, Irina Gonzalez, qui était venue déjà deux fois, je crois, dans les studios ici. Et donc, c'est dans le cadre du festival Mayo es Latino, donc le mois de mai est latino. Irina Gonzalez, alors on est sur de la musique un peu de jazz, afro-cubain. Elle est vraiment virtuose de la guitare, mais aussi de la flûte. Elle est chanteuse, elle est très talentueuse. Elle a joué avec Manu Chao, Silvia Pérez Cruz, Roberto Fonseca, Fatoumata Diawara. Gros carnet, gros CV même pour Irina Gonzalez. Donc allez la voir sur scène à la Candela, ce sera donc vendredi prochain, 22 mai.
0: Allez, on se quitte avec un hommage, Antoine, à la chanteuse indienne disparue il y a quelques semaines, Asha Bhosle,
1: oui.
0: Qui nous a quitté à l'âge de 92 ans.
1: Ouais, on peut se mettre à la page, on va dire qu'on va, faire un famage même.
0: Un famage à Asha Bhosle, une grande chanteuse.
1: Ah bah oui.
0: Avec ses aux 1000 chansons.
1: Oui, c'est ça. Asha Lata Dinanath Mangeshkar, c'est son vrai nom. Elle apparaît dans près de 950 films. C'est dingo.
0: C'est un truc de fou.
1: De Bollywood. Ben voilà. C'est Bollywood, c'est la démesure. Et c'est la sœur, en fait, cadette de Lata Mangeshkar, qui est morte, elle, il y a 4 ans maintenant. Alors, elle est carrément détentrice, selon le livre Guinness du record, de plus grand nombre de chansons enregistrées. Je crois que c'était plus de 1000 pour le coup. Les deux sœurs, elles deux, ont fait des enregistrements. Alors, c'est 950 films de Bollywood. et 12 000 chansons hein, pour Asia Bochelet.
0: Ah ouais, 12 000.
1: Et alors l'anecdote, c'est qu'on la retrouve, tu peux lancer, sur le dernier album des Gorillaz.
0: Oui, c'est ce que j'allais dire.
1: Juste avant.
0: Alors la question qu'on se posait, c'est que est-ce qu'elle chantait à 92 ans ou est-ce que c'est une bande reprise par Damon Albarn?
1: On va enquêter.
0: Ouais.
1: On va enquêter parce que c'est vrai que ce serait sinon assez extraordinaire.
0: Ouais, ouais. Alors là, on se quitte avec son tube.
1: Oh bah oui.
0: Elle vient de dire,
1: on se retrouve dans 15 jours.
0: Allez, à dans 15 jours, c'était les détours du monde.
1: Belle soirée sur Campus.

Bonsoir à toutes, bonsoir à tous. C'est donc bien La Souterraine Radio qui commence en ce mercredi soir, 22 avril, après un mois d'absence ou presque de cette émission, dû à une petite pause, et puis la prochaine aura lieu que dans un mois aussi, puisque, comme vous allez vous en rendre compte dans cette émission, il y a pas mal de choses sorties et des concerts à venir à Paris, mais pas que à Paris, un peu partout en France, il y a des tournées pour certains. Et notamment pour le titre qui ouvre cette émission, c'est-à-dire un morceau de l'album Décollage de Requin Chagrin, qui est désormais sorti, cet album, chez KMS Disc. Et on va écouter le morceau For You. Et tout ça pour vous dire que Requin Chagrin est en tournée un peu partout en France, et notamment la semaine prochaine, enfin plutôt dans 15 jours, le 6 mai, à Paris. Et puis près de chez vous, vraisemblablement, d'ici là, donc n'hésitez pas à regarder les différents réseaux et sites d'annonces de concerts, puisque vraisemblablement, Requin Chagrin, près de chez vous, on commence par ça, For You, Requin Chagrin, c'est maintenant. C'est La Souterraine.

Ce que vous venez d'entendre, c'est un groupe basé à Manchester, Mandy Indiana, dont l'album Urg est sorti chez Sacred Bones. C'est assez fabuleux, et si je vous le passe, c'est parce que, comme vous l'aurez remarqué, ce morceau au titre en allemand, Ist alt so, est chanté en français, car la chanteuse de Mandy Indiana est française, mais tout le groupe est basé à Manchester. Et j'ai trouvé ça assez fabuleux, assez osé de sortir cet album et de faire ces chansons, chanter en français pour un groupe anglais. Et voilà, je voulais absolument vous le passer, vous en entendrez d'autres.

derrière moi, en tapis, comme on dit en radio. Un morceau que vous aurez peut-être déjà entendu et reconnu, c'est le groupe à la mode. C'est Angine de Poitrine, les Québécois, avec le morceau Fabien qu'on entend là derrière moi tout de suite. Espèce de matroque de fou, c'est l'occasion rêvée de vous le passer et de le garder en tapis derrière moi. On continue cette émission avec des nouveautés, dont deux extraits d'une compilation La Souterraine que le camarade Benjamin Casquera a curaté. Elle s'appelle Le Monde à l'envers. Il y a plein de nouveaux morceaux et des morceaux déjà sortis, remis au goût du jour. Et je vous propose d'écouter tout de suite deux extraits de cette compilation. Et on commence par le français basé en Australie, mais malgré tout français et chantant français, Julien Barbagallo, pour ne pas le citer, sous le nom de Barbagallo, pour ce morceau, Fin du travail, vie magique, qui n'est pas une reprise d'un titre québécois sorti il y a une paire d'années, mais une version bien à lui, et a découvert d'ailleurs qu'un autre morceau portait ce même titre. Barbagallo, Fin du travail, vie magique.

Oh, ça brûle, c'est extrait de l'album Vaisseau de Manuel Lainé qui sortira dans le courant du mois de mai, et c'est le premier single extrait de cet album à sortir chez TFT. Manuel Lainé, ex-cannibale, est désormais basé à La Réunion et qui fait une espèce de folk matinée d'influence effectivement un peu étrange, un peu des îles, un peu de loin, mais ça reste, c'est vraiment assez bien fait et intéressant. Et puis juste avant Manuel Lainé, un peu dans la même vibe avec ses guitares un peu spéciales, c'était Canary, que vous connaissez peut-être, avec le morceau Nous, Elle ou Moi, en un seul mot, extrait toujours de cette compilation Le Monde à l'envers, que vous retrouverez sur le Bandcamp de La Souterraine en téléchargement libre. Il est l'heure de passer à une exclusivité mondiale. Sur le label Objet Disque, ça sort vendredi dans 2 jours. C'est un morceau tout nouveau de Gaëtan Nonchalant que peut-être certains d'entre vous qui l'ont vu en concert ont pu entendre en live. Moi, je l'avais entendu à cette occasion, mais je suis bien content de pouvoir vous diffuser ce morceau ce soir. C'est le Jazz, c'est un nouveau single donc de Gaëtan Nonchalant. Et ça sort donc chez Objet Disque.

Vous venez d'entendre Gabriel Auguste, extrait de son album à sortir le 5 juin sur son propre label Woodland Records. L'album s'intitule Paradis Terrestre et le morceau, très beau morceau, très bien écrit, très bien produit de Gabriel Auguste que vous venez d'entendre s'appelle Le Vent. Et je trouve que ça faisait une très belle séquence avec François Andy Atlas Mountain dont l'album Alage est sorti tout récemment chez Infiné. Le morceau que vous avez entendu c'était Rêve Bloc et donc bien sûr cette avant-première avec le nouveau single de Gaëtan Nonchalant enregistré à la Bergerie par Emma Mario. On y retrouve plein de camarades toulousains dont Pieuvre Convexe sur quelques parties et voilà tout ça est bien écrit, bien produit, trois belles productions, Gaëtan Nonchalant, François Andy Atlas Mountains et Gabriel Auguste, toujours bien produit. C'est ce nouveau single sorti désormais qui préfigure un EP à venir chez Hot Puma Records de Jeffers Waldo, ex-toulousain désormais basé à Paris. Et le mieux c'est qu'on écoute tout de suite ce très beau morceau aussi, Le Bar sous la mer.

Power Pop avec les Belges de Coup Dur, franco-belge précisément, un morceau J'attendrai, extrait du EP de English Want Coup Dur. Voilà, c'est disponible ça déjà et c'est plutôt bien fichu, en tout cas assez rafraîchissant et enthousiasmant. Et puis juste avant, originaire de Limoges, le groupe de pop Linkler Doggy, qu'on a déjà diffusé par ici, je pense bien, il y a une paire d'années aussi. Le morceau que vous avez entendu, extrait de l'album Un jour parfait, autoproduit, c'est L'herbe qu'on coupe. Voilà, vraiment très pop Linkler et très bien fichu. Ça fait du bien d'entendre ça aussi chanté en français. On avait quelques voix de femmes, quelques chanteuses dans Coup Dur. Eh bien, on va continuer avec quelques autres chanteuses et notamment un morceau extrait d'un EP Sous la Tonnelle qui sort la semaine prochaine chez Entre Soi et Carpaccio Cathédrale de la rennaise Sarah Maille, la sœur de Mac Thénardier, accessoirement. Elle fait de la musique et c'est au moins aussi beau que ce que fait Mac Thénardier, qu'on retrouvera prochainement dans une émission ici avec sa sélection de titres d'ailleurs. Et je vous propose en attendant d'écouter ce nouveau morceau magnifique, Le Matin est Loin, de Sarah Maille. Et effectivement, Le Matin est Loin.

Quand j'allais dans les champs, c'est un extrait de l'album d'Alice Lewis qui sortira le 5 juin. L'album s'appelle In The Zone, ça sort chez Yuk Fu Records. C'est une très très belle chanson qu'Alice, et visiblement Alice a produit tout l'album de cette manière, toute seule dans son coin. Elle a tout écrit, tout composé et tout enregistré elle-même ou avec très peu d'aide, à la différence de son album précédent qui datait d'il y a 3 ans. Et dans lequel, auquel Joe Dawarski et Herman Dune avaient participé. Donc voilà, c'est un truc tout seul et vraiment ce morceau, quand j'allais dans les champs, me semble très beau et j'avais très envie de vous le diffuser. Et puis juste avant, vous l'aurez sans doute reconnu, c'était Marie Clock, un autre extrait de l'album Manivelle à venir chez Pingy Pong, là aussi courant juin. Avec Anadol, encore une fois la musicienne turque originaire d'Istanbul, et vraiment elles ont une simplicité à écrire des mélodies qui vous restent en tête, notamment ce magnitude 6,3 que vous avez entendu ce soir. Ça reste très très beau. Un autre morceau que je suis bien content de vous jouer ce soir, c'est Cambio, un morceau du Flegmatique, le camarade Le Flegmatique qui arrive et qui sortira au mois de septembre un nouvel album, un Cambio de Perspectiva, chez We Are Unique Records, le label de Toulouse, fort recommandable, qui sort plein de belles choses, pas beaucoup, mais qui en sort de très très belles tout le temps. Et donc je vous conseille vraiment d'être très attentif et de vous jeter quand les singles du Flegmatique sortiront, vous les entendrez ici, et en tout cas on va entendre tout de suite Cambio, dans lequel le Flegmatique explique son changement de perspective, puisqu'il a décidé de passer outre le fait qu'il ferait de la musique sa vie, ou de sa vie la musique, et il en fait de la musique, il écrit des chansons tout le temps, et en même temps il fait pas que ça de sa vie, et visiblement il a trouvé sa voie. Cambio de Le Flegmatique.

Vous aurez peut-être reconnu la voix de Jean Felzine, un nouveau single qui lui aussi préfigure un album à venir dans les mois qui viennent. Le single s'appelle Dirty Talk et ça sortira chez Vietnam. C'est sorti plutôt, ce nouveau single et l'album sortiront chez Vietnam. Et puis juste avant, c'était Baptiste Hamon reprenant et traduisant la chanson